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3: Né le 14 novembre 1932 à Alger, Annie Fratellini est issue d'une famille d'artistes du cirque d'origine italienne mondialement célèbre. Elle débute au cirque Medrano en 1948 avant d'entamer une courte carrière dans le cinéma et la chanson dans le courant des années 50 et 60 en y interprétant plusieurs succès d'artistes renommés comme « J'ai ta main » de Charles Trenet, « Qu'on est bien » de Guy Béard, « C'est merveilleux l'amour » de Charles Aznavour ou bien encore « Tu te fous de moi » de Varela Bailly. En 1969, elle se marie avec l'acteur, réalisateur et amoureux du cirque Pierre Hété, ce qui lui permet de renouer avec son milieu d'origine. Annie Fratellini devient la première femme à jouer l'Auguste. C'est un clown portant un nez rouge et vêtu d'habits burlesques aux couleurs éclatantes. Avec son mari, elle crée en 1974 l'École nationale du cirque, avant de publier l'ouvrage « Destin de clown » en 1989. Atteinte d'un cancer, elle disparaît à Neuilly-sur-Seine le 1er juillet 1997.

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2: Né le 19 février 1938 à Jérusalem, Rick Azaraï effectue son service militaire obligatoire en Israël à l'âge de 17 ans, avant de débarquer à Paris où elle se produit dans de petits cabarets de la rive gauche. Remarquée alors par Eddie Barclay, elle enregistre l'Olivier et Havana Gila qui sont diffusés à la radio.

Rick Azaray rencontre un succès de plus en plus conséquent et assure également la première partie du récital de Jacques Brel à l'Olympia en 1961. En 1963, elle enregistre « Tournez ma neige », un nouveau succès retentissant.

Ces disques se vendent par milliers et les succès s'enchaînent. Kazatchok en 1969, les jolies cartes postales en 71, ou bien encore, sans chemise, sans pantalon en 1975.

À partir des années 80, Rick Azaray s'illustre dans la promotion de la médecine des plantes, ce qui lui attire bien des ennuis. Poursuivie par l'ordre des médecins, elle se reconvertit alors dans les livres de cuisine. La plus célèbre des chanteuses d'origine israélienne, ayant fait carrière en France, s'éteint le 23 décembre 2020 à Paris.

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1: Il est 3h. 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

départ, je faisais de la matière sonore. 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
2: Né le 22 novembre 1957, Gérard Gustin, surnommé Gégé Junior, est le fils du chef d'orchestre Gérard Gustin, compositeur de chansons pour Sacha Distel et Annie Cordy, comme le célèbre titre « Tata Yo-Yo ». Ah !

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1: Gégé Junior est à la fois chanteur et acteur. On le retrouve notamment en 1982 dans le film « 2 heures moins le quart avant Jésus-Christ » de Jean Yann. Dans le registre musical, il rencontre un succès éphémère dans le courant des années 70 et 80 en interprétant quelques titres sur des rythmes disco tels que « Tu me connais pas »,« White Magic » et « Une musique américaine ». Las, un mal de vivre indéfinissable l'oblige souvent à ingurgiter des produits illicites. Cette consommation lui sera fatale en juillet 1996. Il repose aux côtés de son père dans le cimetière du Grand Yass à Cannes.

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3: Né le 26 août 1912, Léo Marjan voit le jour à Boulogne-sur-Mer. Destinée à la profession d'acrobate, elle débute dans la chanson au Sherazade et enregistre pour Pathé Marconi. Dotée d'une voix de contralto au timbre chaud et envoûtant, elle crée en France Begin the Begin. Grande vedette pendant la guerre, elle chante entre autres sur Radio Paris, Divine Begin et La Chapelle au clair de lune. La doyenne de la chanson française, Léo Marjan, nous quitte le 18 décembre 2016 à l'âge de 104 ans.

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2: Il est 4h. 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
4: On entend de Charles Aznavour telle chanson, de Charles Aznavour telle chanson, finit par dire qui est ce Charles Aznavour. Alors Charles Aznavour vient sur scène et on l'aime plus ou moins, mais on va vers le succès, on va vers le nom connu. J'étais en fait, mes chansons m'ont lancé comme une savonnette. Je suis devenu la savonnette Charles Aznavour. Qui est Charles Aznavour? Et on est venu voir qui était ce Charles Aznavour. Ça ne veut pas dire qu'on aimait ce que je faisais. Et au contenu, je pourrais dire même qu'il y avait un petit groupe qui aimait ce que je faisais, puis un grand groupe qui refusait. Mais il y a aussi le snobisme qui joue. Il était de bon ton, dans un certain milieu, d'aimer Charles Aznavour, et dans un autre milieu, de ne pas aimer Charles Aznavour. Il a fallu que je travaille beaucoup pour me faire aimer d'un peu tout le monde.

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2: Né le 2 décembre 1863 à Paris, Victor Lejal est contraint dès l'âge de 12 ans de débuter un apprentissage d'imprimeur afin de subvenir aux besoins financiers de sa famille. À 20 ans, très attiré par le café-concert, il parvient à être engagé à l'Alcazar de Dijon, où il débute une carrière de chanteur fantaisiste. En 1894, le chanteur vedette Paulus le remarque et décide de l'engager dans son cabaret du Bataclan. Habillé de noir, Victor Lejal rencontre rapidement le succès et se produit sur des scènes plus importantes, comme l'Eldorado et les Ambassadeurs. En 1898, il interprète sa plus célèbre chanson « Marche des cambrioleurs ». D'autres chansons suivent, dont « Quand on a travaillé » et « Le Zifolo ». Tombé malade, il meurt le 17 juillet 1916. Son répertoire musical est ensuite largement repris par son fils, Lucien Lejal.
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Si on veut faire ce genre de métier, et si ça arrive, il vous arrive que vous êtes doué pour le faire, on n'est pas obligé simplement d'être doué uniquement pour faire une chose.

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2: Né le 29 octobre 1917 à Los Angeles, issu d'une famille russe juive, Eddie Constantine débarque en France en 1949 à la suite d'une tentative de carrière manquée à Hollywood. Il apprend très vite le français et est repéré par Edith Piaf qui lui propose un rôle de gangster dans la comédie musicale « La petite Lily » de Marcel Achard. Parallèlement, il mène une carrière de chanteur et se fait rapidement apprécier des Français qui voient en lui un personnage sympathique et nonchalant, ayant dans sa voix un léger accent américain. Ses chansons sont reprises en chœur, parmi lesquelles « Un enfant de la balle »,« Ébahier et dormir »,« À les femmes » ou bien encore « Cigarette, whisky » et « Petite pépé ».
3: 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On dit que l'alcool c'est pas bon pour le foie. Quant au petit pépé, c'est fatal pour le cœur.

À la fin des années 50, il délaisse la chanson pour se consacrer entièrement au cinéma. Il joue dans des dizaines de films sous l'œil avisé des plus célèbres réalisateurs et metteurs en scène comme Godard, Alphaville en 1965 et Lars von Trier, Europa en 1991. Eddie Constantine s'éteint à Wiesbaden en Allemagne le 25 février 1993.

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1: Il est 5h. 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

0: qui a été un peu décisive pour moi. C'était toute une tournée avec Serge Lama quand même et Marie-Paul Bell. Et donc là, j'étais enlevé de rideau, bien évidemment. Et c'est là que j'ai compris que c'était le métier que je voulais faire. Donc, et je me suis dit, on peut pas tricher, quoi. On peut pas chanter si au moins on n'est pas ce qu'on chante, ça vaut pas le coup de le faire. Donc c'est à partir de ce moment-là que j'ai fait une autre chanson et que j'ai rencontré Pierre Philippe, qui m'a amené dans un univers, disons, plus théâtral, tel que moi je pouvais concevoir un spectacle de chanson.
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3: Né le 19 mai 1926 à Clermont-Ferrand, issu du milieu ouvrier, Fernand Reynaud quitte les études dès son certificat en poche et exerce plusieurs petits boulots comme projectionniste de cinéma et commis d'architecte. Très intéressé par le théâtre et contre l'avis de son père, il débarque à Paris en 1941 où il se produit dans des cabarets. Sa renommée s'amplifie brusquement au début des années 50 grâce à une rencontre déterminante avec Roger Pierre, Jean-Marc Thibault, Darry Cole et Raymond Devos. Les sketchs de Fernand Reynaud deviennent rapidement incontournables. Restons français, Le Douanier ou bien encore Le 22 à Asnières.
4: Bonjour madame, c'est bien à vous qu'il faut s'adresser pour téléphoner dans le bureau de poste. Qu'est-ce que vous voulez ? Je voudrais téléphoner. Je voudrais le 22 à Asnières. Mais dis donc, il me faudrait là. Qu'est-ce que vous voulez, oulala ? Ah oui. Oui, le 22 à Asnières. Vous pensez que ça va être long ? Vous ne pouvez pas savoir, forcément. Pourtant, Asnières, c'est pas tellement loin.
3: Ces expressions sont encore également dans toutes les mémoires, parmi lesquelles bourreau d'enfant, c'est étudié pour. C'est le plombier et allô tonton, pourquoi tu tousses ? Parallèlement au métier de la scène, cet humoriste enregistre plusieurs chansons comme Viens Poupoule, Evelan, passe-moi l'éponge, Les jolies colonies de vacances et Ohé un bon. En pleine gloire, adulé par le public, l'Auvergnat trouve la mort le 28 septembre 1973 en percutant avec sa voiture accidentellement le mur du cimetière de Chèques-sur-Morge dans le Puy-de-Dôme. Un pareil événement aurait pu sans conteste faire l'objet de l'un de ses sketchs.
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Je suis né d'une famille très pauvre à Los Angeles. Et pour 15 ans, le premier 15 ans, j'ai fait beaucoup de choses. J'ai essayé de gagner ma vie. Je travaille dans les parkings, les voitures, dans les magasins. J'ai vendu des journaux. Et puis ensuite, j'ai décidé d'être chanteur. Quelle idée!

0: où s'arrête le dernier quart. Je dirais j'ai rempli mon programme. 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
0: Ciudad. 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
2: Né le 27 septembre 1972 dans l'État de New York, Lassa est d'origine américano-mexicaine. Pendant son enfance, elle sillonne les États-Unis et le Mexique à bord d'un bus avec ses parents et ses 9 frères et sœurs. À 13 ans, elle se met à chanter du jazz dans les cafés de San Francisco, puis débarque à Montréal 6 ans plus tard où elle se produit sur une scène de la rue Saint-Laurent. Elle fait alors la connaissance du musicien québécois Yves Desrosiers. Une saine collaboration artistique s'établit. Lassa grave son premier album CD intitulé La Lorana en 1998. Après un court passage à Marseille, ville dans laquelle elle commence à écrire des chansons, elle revient à Montréal et enregistre un second CD en 2003, comportant également 3 titres en français. La marée haute, J'arrive à la ville et La confession. En 2009, la jeune femme sort un 3e album surnommé tout simplement Lassa, interprété cette fois-ci seulement dans sa langue maternelle, l'anglais. Alors qu'elle devait donner plusieurs concerts dans le courant de l'année 2009, Lassa est contrainte de tout annuler. Atteinte d'un cancer du sein, elle disparaît brutalement le 1er janvier 2010 à Montréal. Sa voix profonde et grave s'est tue à jamais. 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
1: Il est 6h. 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
2: Né le 31 octobre 1920 à Paris, Nicole Verville est avant tout une comédienne avant d'être une chanteuse. C'est pourtant par un heureux hasard qu'elle débute dans la chanson. Âgée de 17 ans, alors qu'elle a rendez-vous chez un professeur de théâtre, elle se trompe de porte et se retrouve chez un professeur de chant. Ce dernier l'auditionne et lui avoue qu'elle a sans doute un bel avenir dans cet art. Elle débute ainsi sa carrière en interprétant plusieurs chansons, parmi lesquelles « Et c'est toujours la même rengaine »,« Ne lui dites pas »,« Sur la route bleue » et « Parlez-moi d'amour ». Par la suite, elle retrouve sa véritable vocation, à savoir la comédie, et se produit dans plusieurs films, dont « Le petit baigneur », »,« Le gendarme se marie » et « Le gendarme en balade », aux côtés de Louise de Funès et de Michel Galabru. Elle disparaît le 26 février 2005.

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3: Né le 13 mars 1928 à San Sebastian, René-Louis Laforgue quitte l'Espagne avec ses parents pour se réfugier en France en raison de la guerre civile espagnole. Il débute sa carrière en tant qu'acteur et joue quelques rôles au cinéma, comme dans les films « Sous le ciel de Paris »,« Bonjour sourire » et « Mademoiselle et son gang ». Parallèlement, il s'adonne à la chanson et enregistre plusieurs succès, dont notamment « Le poseur de rails » et « Julie Larousse » en 1956.
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1: Sa bonne bouille recouverte de cheveux frisés et d'une moustache ressemblant à celle du peintre Salvatore Dali lui donne un air sympathique. À la fin des années 50, il crée le cabaret parisien surnommé l'École Buissonnière, lieu libertaire et pacifiste où se produisent de nombreux artistes parmi lesquels Guy Bedos et Paul Prébois. Malheureusement, ce chanteur basque, considéré comme anarchiste, trouve la mort le 3 juin 1967 dans un accident de voiture près d'Albi.

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2: Il est 7h. 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
1: Mais Serge était bon public. 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
2: Né le 18 juillet 1917 à Cayenne, en Guyane française, Henri Salvador débarque à 12 ans dans le port du Havre avec toute sa famille. Il débute sa carrière en chantant en compagnie de son frère André, mais la guerre va l'obliger à s'expatrier en Amérique du Sud. Pendant cette période noire de l'histoire, il fait partie de l'orchestre de Ray Ventura et y exerce ses talents de guitariste et de chanteur. Par la suite, il revient en France et compose de très nombreuses chansons, à la fois sentimentales, telles que « Maladie d'amour », une chanson douce ou bien encore « Cendrillon », et hilarantes, comme « Juanita Banana »,« Faut rigoler » et « Zorro est arrivé ».
3: Zorro.

0: chapeau. Quoi qu'il en soit, ses œuvres émeuvent tout un pays, grâce notamment à ses nombreuses apparitions dans les années 60, dans la célèbre émission de variété de Mariti et Gilbert Carpentier. Il effectue de nombreuses tournées à travers le monde et ses passages sur scène ne laissent jamais indifférent. Parolier d'exception, il écrit également des textes pour de nombreux artistes, parmi lesquels Régine et Sheila. Entre 1980 et 1990, la carrière d'Henri Salvador se retrouve en stand-by, certains le considérant comme super ringard. Cela ne l'empêche toutefois pas d'enregistrer un CD rempli de nostalgie en 2000 grâce à Benjamin Biolay qui lui offre l'occasion de revenir au sommet de la gloire. Cet album s'intitule « Chambre avec vue » et comporte la chanson « Jardin d'hiver ».
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Il sort son dernier disque en octobre 2006, portant le nom prémonitoire de Révérence, avant de donner un ultime concert au Palais des Congrès de Paris le 21 décembre 2007. Récompensé à maintes reprises pour sa fabuleuse carrière, il s'éteint le 13 février 2008, emporté par une rupture d'anévrisme. Cet amateur de pétanque laisse derrière lui plusieurs générations dans le deuil. Zorro s'en est allé cette fois-ci en se pressant. Bon.

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1: Il est 8h.
2: Bonjour, la journée de mobilisation pour les salaires dont la fonction publique hier a réuni plus de 300 000 manifestants à travers la France, dont 70 000 à Paris selon la CGT, selon la préfecture de police de Paris, ils étaient 30 000 dont 8 000 pompiers dans la capitale. Le mouvement de grogne dans les lycées se poursuit, pas moins de 416 établissements ont fait hier l'objet d'actions ou de perturbations selon le ministère de l'Éducation nationale. Le Sénat espagnol, dominé par l'opposition de droite, a rejeté la ratification du traité d'amitié entre l'Espagne et la France en pleine visite d'État d'Emmanuel Macron à Madrid. Le Parti populaire espagnol s'oppose à un article prévoyant qu'un membre du gouvernement d'un des deux pays soit invité au Conseil des ministres de l'autre, au moins une fois tous les 3 mois. La Poste envisage de transformer plus de 450 bureaux de poste en agences communales ou en points relais. La direction évoque un début de réflexion et de concertation, mais les syndicats craignent que tout soit déjà joué et dénoncent une logique de rentabilité. Ce mercredi 30 septembre, la SNCF ouvre les réservations des TGV Inouï et Intercité pour les voyages du 13 décembre 2026 au 6 janvier 2027 inclus. Cette période couvre donc les vacances de fin d'année. Pour Ouigo, les ventes couvrent une période beaucoup plus large du 13 décembre au 2 juillet 2027 inclus. Les billets sont proposés à partir de 19€ l'aller simple sur une sélection de plus de 70 destinations en France et en Belgique. Certains jours et dans certains trains, l'ouverture concerne aussi l'Europe. Espagne, Italie, Suisse sont réservables jusqu'au 31 mars 2027, tandis que les trajets vers le Luxembourg, Bruxelles et Fribourg en Allemagne sont ouverts jusqu'au 6 janvier 2027. C'est la fin de ce flash, une très bonne journée à notre écoute.
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2: Entrez dans le grenier de Willy et bienvenue dans les années 80-90, et c'est le retour du scooter, ce symbole de modernité urbaine imaginé par Enrico Piaggio en 1946, fait un retour en force après une éclipse d'une vingtaine d'années. Jusque dans les années 80, la mob était le symbole des jeunes par excellence. La bataille entre le 103 de chez Peugeot et le 51 de chez Motobécane caractérisait un désir légitime d'indépendance et d'évasion. L'ère des modifications sauvages, allant du simple pot au gros carbu en passant par des kits de cylindrée, laisse place à un engouement

Les Vespa et autres Lambretta, maniables, rapides et nerveux, les scooters New Look attirent un nombre toujours croissant d'adolescents. À partir de 1995, la législation permet aux détenteurs d'un permis B de conduire un deux-roues motorisé de moins de 125 cm3. 1999, le millionième scooter MBK sort de l'usine de Saint-Quentin. La lutte oppose désormais les aficionados de MBK, de Peugeot et des modèles Piaggio à ces scooters au nouveau design adapté à la nouvelle génération de scooteristes et aux amateurs de deux-roues japonais. La concurrence se révèle rude à l'heure où plusieurs spécialistes nippons de la moto comme Yamaha, Honda, Suzuki et de nouveaux acteurs chinois et coréens se font une place certaine chez les concessionnaires. Et dans la playlist de 1995, on écoute une chanson de Joan Osborne, One of Us. Chanson qui a été plusieurs fois nommée aux Grammy Awards. One of Us a été à de nombreuses reprises utilisée dans les médias, notamment dans les films Austin Powers 2, L'espion qui m'a tiré en 1999, Vanilla Sky en 2001 ou encore Bruce Tout-Puissant en 2003. Voici One of Us en 1995,

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0: Gros plan, année par année, sur les années 60. Revivons tous ces instants si particuliers qui ont marqué ces 10 ans.
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0: 1961, sixième épisode. Ça devait être l'année de la paix, selon les vœux du général de Gaulle, prononcés à la veille de 1961. Mais à peine Kennedy arrivé au pouvoir, la guerre froide reprend, avec l'épisode du débarquement d'exilés cubains opposés à Fidel Castro dans la baie des Cochons. Et surtout Berlin coupé en deux par un mur bâti cette année. En France, l'Algérie est toujours au cœur de l'actualité, avec la tentative du putsch des quatre généraux avortée, la création de l'OAS, organisation qui sème la terreur, et l'approbation par référendum d'une future indépendance de l'Algérie. Retrouvons nos deux témoins, Marc et Catherine, qui vivent au quotidien un conflit de générations. Activé par la vague rock qui monte et qui prend des formes diverses, avec les cousins Danny Fisher ou encore Frank et Johnny qui chantent Soran.
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1: Danny Fisher.
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Les rockeurs français débutants qui ont tous une biographie américaine pour faire moderne et crédible aux yeux des jeunes doivent pour autant chanter en français pour avoir une chance de passer à la télé ou dans les radios, sachant que la France est encore hermétique aux langues étrangères. Et surtout à l'anglais, comme le montre cette réflexion des disquaires dans un magazine, qui déplore qu'on lui vole des 45 tours de Vince Taylor. Il ne comprend pas pourquoi Vince Taylor ne chante même pas en français. Quoi fait

les Karting Brothers, Karting Rock. En 1961, le twist à toutes les sauces devient un label et une épidémie qui gagne toutes les couches de la population. Avec l'orchestre de Pierre Brun, on le danse aussi sur le pont d'Avignon. Merci.

En 61, le twist part à la conquête du monde. Les Russes et les Américains partent à la conquête de l'espace. Le 31 janvier, une fusée Mercury part de Cap Canaveral, avec à son bord Ham, le super chimpanzé astronaute. Il résiste aux fortes pressions stratosphériques et aux fortes températures, avant de retomber dans l'Atlantique. Il est le premier terrien à revenir vivant d'un voyage spatial. Bien plus fort, les Russes vont réaliser l'un des rêves les plus fous de l'humanité. Nous sommes le 12 avril 61. Parti de Baïkonour à bord de la fusée Vostok, Yuri Gagarin, 27 ans, commandant de l'armée de l'air russe, effectue une révolution d'1h48 autour de la Terre. Il est le premier homme de l'espace et un héros aux yeux du monde. Gagarin est montré comme l'exemple du nouvel homme socialiste. Nikita Khrouchtchev brandit ses Spoutniks et ses cosmonautes à la face des États-Unis. Vexés, les Américains répondent par leur président John Kennedy au Congrès des États-Unis en promettant d'aller sur la Lune. Kennedy n'épargne pas les Russes. Il dit « Si nous voulons gagner la bataille entre liberté et tyrannie, notre nation doit s'engager à envoyer un homme sur la Lune et à le ramener vivant avant la fin de la décennie. » Le défi est lancé. Suite au prochain épisode.

d'Amérique arrivent des disques que Catherine écoute avec ses copains qui s'identifient de plus en plus aux jeunes Américains. Banane, cheveux gominés au pento, jean Lévi-Strauss délavé, surtout pas repassé avec le pli et avec, détail subtil, le peigne dans la poche arrière qui doit toujours dépasser. Dès lors, les jeunes rockers peuvent jouer les James Dean, imiter Marlon Brando et bouger les jambes comme

chanson au style du moment, Barry Mann ou Put the Bomb. Mark est encore trop jeune pour s'intéresser à ce type de chanson, mais il a été marqué par l'extravagante et monstrueuse Cruella de Vil, qui aime le noir et blanc et rêve de se faire la peau des Dalmatiens pour se faire un manteau. Les 101 Dalmatiens de Walt Disney sont à l'affiche et Mark ira les voir au cinéma un jeudi après-midi. En 61, la question est de savoir si Jean-Pierre Talbot ressemble à Tintin. On le saura vite, car le film Tintin et le mystère de la Toison d'or, interprété par des acteurs en chair et en os, sort cette année. L'année où est créé le carré blanc à la télévision, la commission de contrôle cinématographique établit une interdiction de certains films aux mineurs de moins de 13 ans et moins de 10 ans.

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1: Il est 9h.
2: Bonjour, la journée de mobilisation pour les salaires dont la fonction publique hier a réuni plus de 300 000 manifestants à travers la France, dont 70 000 à Paris selon la CGT. Selon la préfecture de police de Paris, ils étaient 30 000, dont 8 000 pompiers dans la capitale. Le mouvement de grogne dans les lycées se poursuit. Pas moins de 416 établissements ont fait hier l'objet d'actions ou de perturbations selon le ministère de l'Éducation nationale. Le Sénat espagnol, dominé par l'opposition de droite, a rejeté la ratification du traité d'amitié entre l'Espagne et la France en pleine visite d'État d'Emmanuel Macron à Madrid. Le Parti populaire espagnol s'oppose à un article prévoyant qu'un membre du gouvernement d'un des deux pays soit invité au Conseil des ministres de l'autre au moins une fois tous les 3 mois. La Poste envisage de transformer plus de 450 bureaux de poste en agences communales ou en points relais. La direction évoque un début de réflexion et de concertation, mais les syndicats craignent que tout soit déjà joué et dénoncent une logique de rentabilité. Ce mercredi 30 septembre, la SNCF ouvre les réservations des TGV Inouï et Intercité pour les voyages du 13 décembre 2026 au 6 janvier 2027 inclus. Cette période couvre donc les vacances de fin d'année. Pour Ouigo, les ventes couvrent une période beaucoup plus large du 13 décembre au 2 juillet 2027 inclus. Les billets sont proposés à partir de 19€ l'aller simple sur une sélection de plus de 70 destinations en France et en Belgique. Certains jours et dans certains trains, l'ouverture concerne aussi l'Europe. Espagne, Italie, Suisse sont réservables jusqu'au 31 mars 2027, tandis que les trajets vers le Luxembourg, Bruxelles et Fribourg en Allemagne sont ouverts jusqu'au 6 janvier 2027. C'est la fin de ce flash, une très bonne journée à notre écoute.
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0: Bonjour, aujourd'hui 29 septembre, 272e jour de l'année, nous fêtons les Michel. C'est aussi la journée mondiale du cœur, et l'archange Saint-Michel étant le saint patron des Normands, des parachutistes et des naturistes, c'est aussi leur fête. C'est le 29 septembre 1935 que naissaient Jerry Lee Lewis et Mylène de Mongeau, décédées respectivement en octobre et décembre 2022. Silvio Berlusconi, né lui le 29 septembre 1936, nous a quittés en juin 2023. Jean-Pierre Elkabbach, né en 1937, nous disait son dernier adieu en octobre 2023. Enfin, c'est en 1942 que naissait l'acteur Yves Régnier, décédé en avril 2021. Joyeux anniversaire à l'ex-présidente du Chili et haut-commissaire des Nations Unies aux droits de l'homme, Michelle Bachelet, née le 29 septembre 1951. Joyeux anniversaire aussi à Philippe Carrois, né en 1959, et à Justin Muzuka, né le 29 septembre 1988. C'est aussi le 29 septembre 2010 que disparaissait Tony Curtis, né en juin 1925. En 2014, nous quittait Yves Marchessault, connu pour son personnage La Boule dans Fort Boyard. Il était né en mai 1952. Enfin, le 29 septembre 2019, décès de Eliane Gauthier, la Julie du kiosque à bonbons de l'île aux enfants, née le 20 mars 1937. Le 29 septembre 1954, le CERN, Centre Européen de Recherche Nucléaire, est créé. En 1958, la 5ème République française voit le jour. En 1995, la PlayStation, la console de jeux vidéo de Sony, sort en Europe. Enfin, le 29 septembre 2003, Gérard Depardieu ouvre la Fontaine Gaillon, son premier restaurant à Paris. Le dicton du jour, quand les hirondelles voient la Saint-Michel, l'hiver ne vient qu'à Noël. Demain, vous penserez à fêter les Jérômes.
1: Mais Serge était bon public, il adorait quand il y avait des failles. 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

0: j'ai toujours eu le plus profond respect pour le public. C'est-à-dire que je m'évertuais à toujours être bien habillé sur scène, à chanter le mieux possible, mais j'ai eu toujours cette réputation d'être un peu froid et distant. J'étais extrêmement timide et d'ailleurs au début, dans le milieu, on m'appelait le Buster Keaton de la chanson parce que je ne souriais jamais. J'arrivais pas à sourire ni à la télé, ni en interview, ni en reportage photo. Ça s'est arrangé depuis. Hein.
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2: Le groupe de rock'n'roll des Vautours voit le jour au début des années 60. Issu de Créteil en banlieue parisienne, il est constitué de 4 membres. Élément étonnant pour cette époque, la courte épopée du groupe démarre grâce à leurs parents, qui ont transmis une bande sonore à la maison de disques Festival. Immédiatement, les Vautours parviennent à enregistrer leur premier 45 tours, comportant 4 titres. Vautours, Betty et Jenny, Tu me donnes et Claudine. 7 nouveaux vinyles sortent les mois suivants, mais la concurrence est rude, surtout avec les 3 autres groupes de rock plus médiatisés que sont les Chaussettes Noires, les Chats Sauvages et les Pirates. En 1962, soit moins de 2 ans après leur premier disque, les Vautours mettent fin à leur collaboration, le leader du groupe, Vic Lawrence, débutant une carrière solo.

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1: Il est 10h.
2: Bonjour, la journée de mobilisation pour les salaires dont la fonction publique hier a réuni plus de 300 000 manifestants à travers la France, dont 70 000 à Paris selon la CGT. Selon la préfecture de police de Paris, ils étaient 30 000, dont 8 000 pompiers dans la capitale. Le mouvement de grogne dans les lycées se poursuit. Pas moins de 416 établissements ont fait hier l'objet d'actions ou de perturbations selon le ministère de l'Éducation nationale. Le Sénat espagnol, dominé par l'opposition de droite, a rejeté la ratification du traité d'amitié entre l'Espagne et la France en pleine visite d'État d'Emmanuel Macron à Madrid. Le Parti populaire espagnol s'oppose à un article prévoyant qu'un membre du gouvernement d'un des deux pays soit invité au Conseil des ministres de l'autre au moins une fois tous les 3 mois. La Poste envisage de transformer plus de 450 bureaux de poste en agence communale ou en point relais. La direction évoque un début de réflexion et de concertation, mais les syndicats craignent que tout soit déjà joué et dénoncent une logique de rentabilité. Ce mercredi 30 septembre, la SNCF ouvre les réservations des TGV Inouï et Intercité pour les voyages du 13 décembre 2026 au 6 janvier 2027 inclus. Cette période couvre donc les vacances de fin d'année. Pour Ouigo, les ventes couvrent une période beaucoup plus large, du 13 décembre au 2 juillet 2027 inclus. Les billets sont proposés à partir de 19 € l'aller simple sur une sélection de plus de 70 destinations en France et en Belgique, certains jours et dans certains trains. L'ouverture concerne aussi l'Europe. Espagne, Italie, Suisse sont réservables jusqu'au 31 mars 2027, tandis que les trajets vers le Luxembourg, Bruxelles et Fribourg en Allemagne sont ouverts jusqu'au 6 janvier 2027. C'est la fin de ce flash, une très bonne journée à notre écoute.
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1: Bonjour à tous. Dans l'actualité musicale du jour, Rosé fait son comeback avec New Trick après l'énorme succès de son dernier hit en featuring avec Bruno Mars ainsi qu'un album solo. Rosé revient avec un nouveau single. Près d'un an après la fin de la tournée Deadline aux côtés des membres de Blackpink et près de deux ans après la sortie de son album solo, la chanteuse Rosé fait donc son comeback. Son nouveau hit s'intitule New Trick et il s'accompagne d'un clip très fun, très coloré dans une ambiance de cours d'école. Habillée en étudiante typique d'un lycée à l'américaine, Rosé court d'une facette à l'autre comme dans un couloir d'école. Elle passe d'une journée classique avec ses camarades entre l'apprentissage et la cour de récré à une session musique avec son groupe dans un gymnase de l'école. On pourrait aussi faire le parallèle avec le sens de la chanson où elle semble se relever d'une rupture amoureuse. Rosé nous ramène donc dans une ère nostalgique, autant dans les images que dans les sonorités. Un peu à la façon d'Olivia Rodrigo, la chanteuse propose un genre pop-rock entre les années 2010 et donc aujourd'hui. D'ailleurs, si vous avez aimé notamment IPT ou De Rosé, il est fort probable que vous adoriez New Trick, voix robuste, énergie de folie, guitare électrique. Elle revient donc en force dès à présent. On se retrouve très vite avec d'autres actualités musicales.

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0: Je suis un privilégié parce que j'ai la chance extraordinaire de faire un métier que j'aime. J'ai donc le privilège d'avoir une certaine liberté. 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
2: Né le 27 juin 1936 à Ecosim, en Belgique, Julius Bocarn débute une carrière de comédien à Bruxelles avant de se lancer dans la chanson. Il enregistre son premier 45 tours en 1964, comportant le titre « Une poire pour la mort », puis un premier 33 tours en 1967, intitulé « Julius chante Julius ». Les albums de ce Belge comportent un mélange de chansons, de poèmes récités et de monologues humoristiques. Parmi ceux-ci, mentionnons « L'enfant qui vient vider la mer »,« Mon terroir, c'est les galaxies » et « L'avenir a changé de berceau ». Se considérant comme anarchiste, Julius Bocarn déclare en 2014 « Anarchiste, je le suis, jusque dans la moelle de mes os ». Anarchiste, selon moi, ça veut dire proposer des pistes que les autres n'ont pas encore explorées et enfoncer des portes qui n'ont pas encore été ouvertes. Âgé de 85 ans, il s'éteint le 18 septembre 2021 à Beauvechain, non loin de Louvain.

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Si on veut faire ce genre de métier, et si ça arrive, il vous arrive que vous êtes doué pour le faire, on n'est pas obligé simplement d'être doué uniquement pour faire une chose.

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0: Il est 11h.
2: Bonjour, la journée de mobilisation pour les salaires dont la fonction publique hier a réuni plus de 300 000 manifestants à travers la France, dont 70 000 à Paris selon la CGT, selon la préfecture de police de Paris, ils étaient 30 000 dont 8 000 pompiers dans la capitale. Le mouvement de grogne dans les lycées se poursuit, pas moins de 416 établissements ont fait hier l'objet d'actions ou de perturbations selon le ministère de l'Éducation nationale. Le Sénat espagnol, dominé par l'opposition de droite, a rejeté la ratification du traité d'amitié entre l'Espagne et la France en pleine visite d'État d'Emmanuel Macron à Madrid. Le Parti populaire espagnol s'oppose à un article prévoyant qu'un membre du gouvernement d'un des deux pays soit invité au Conseil des ministres de l'autre au moins une fois tous les 3 mois. La Poste envisage de transformer plus de 450 bureaux de poste en agences communales ou en points relais. La direction évoque un début de réflexion et de concertation, mais les syndicats craignent que tout soit déjà joué et dénoncent une logique de rentabilité. Ce mercredi 30 septembre, la SNCF ouvre les réservations des TGV Inouï et Intercité pour les voyages du 13 décembre 2026 au 6 janvier 2027 inclus. Cette période couvre donc les vacances de fin d'année. Pour Ouigo, les ventes couvrent une période beaucoup plus large, du 13 décembre au 2 juillet 2027 inclus. Les billets sont proposés à partir de 19€ l'aller simple sur une sélection de plus de 70 destinations en France et en Belgique, certains jours et dans certains trains. L'ouverture concerne aussi l'Europe, Espagne, Italie, Suisse sont réservables jusqu'au 31 mars 2027, tandis que les trajets vers le Luxembourg, Bruxelles et Fribourg en Allemagne sont ouverts jusqu'au 6 janvier 2027. C'est la fin de ce flash, une très bonne journée à notre écoute.
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Poppiaggio, en 1946, fait un retour en force après une éclipse d'une vingtaine d'années. Jusque dans les années 80, la mob était le symbole des jeunes par excellence. La bataille entre le 103 de chez Peugeot et le 51 de chez Motobécane caractérisait un désir légitime d'indépendance et d'évasion. L'ère des modifications sauvages, allant du simple pot au gros carbu en passant par des kits de cylindrée, laisse place à un engouement pour les nouveaux scooters, légers, bien plus que leurs aînés transalpins, les Vespa et autres Lambretta. Maniables, rapides et nerveux, les scooters New Look attirent un nombre

À partir de 1995, la législation permet aux détenteurs d'un permis B de conduire un deux roues motorisé de moins de 125 cm3. 1999, le millionième scooter MBK sort de l'usine de Saint-Quentin. La lutte oppose désormais les aficionados de MBK, de Peugeot et des modèles Piaggio à ces scooters au nouveau design adapté à la nouvelle génération de scooteristes et aux amateurs de deux roues japonais. La concurrence se révèle rude à l'heure où plusieurs spécialistes nippons de la moto comme Yamaha, Honda et Suzuki et de nouveaux acteurs chinois et coréens se font une place certaine chez les concessionnaires. Et dans la playlist de 1995, on écoute une chanson de Joan Osborne, One of Us, chanson qui a été plusieurs fois nommée aux Grammy Awards. One of Us a été à de nombreuses reprises utilisée dans les médias, notamment dans les films Austin Powers 2, L'espion qui m'a tiré en 1999, Vanilla Sky en 2001 ou encore Bruce Tout-Puissant en 2003. Voici One of Us en 1995, Joan Osborne.

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2: Né le 24 octobre 1927 à Toulon, Gilbert Bécaud étudie le piano au Conservatoire de Nice, où il devient très rapidement un pianiste virtuose. Entre 1950 et 1952, il est accompagnateur de Jacques Pils. Puis une année plus tard, il enregistre son premier disque comprenant les titres « Mes mains » et « Les croix ».
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En 1954, il monte pour la première fois sur scène à l'Olympia avant le spectacle de Lucienne Delisle. Le succès est immédiat. Avec sa cravate à pois et sa débauche d'énergie incroyable, on le surnomme alors Monsieur 100 000 volts. Il compose, interprète et enregistre un nombre considérable de chansons, parmi lesquelles Nathalie, L'important c'est la rose, et maintenant Je t'appartiens, Les marchés de Provence ou bien encore Quand il est mort le poète.

0: Sa carrière est internationale. Gilbert Bécaud triomphe également à Londres, Moscou et New York. En 1999, il sait qu'il est malheureusement atteint d'un cancer et crée une chanson pleine de sens intitulée « Faut faire avec ».
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0: Ce fumeur invétéré et menant une vie effrénée est finalement emporté par sa maladie le 18 décembre 2001. Il repose au cimetière du Père-Lachaise à Paris, aux côtés de l'actrice Marie Trintignant.

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0: Marie Bizet.
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1: Il est midi.
2: Bonjour, le mouvement de grogne dans les lycées se poursuit. Pas moins de 416 établissements ont fait l'objet hier d'actions ou de perturbations selon le ministère de l'Éducation nationale. La journée de mobilisation pour les salaires dans la fonction publique hier a réuni quant à elle plus de 300 000 manifestants à travers la France, dont 70 000 à Paris selon la CGT. Selon la préfecture de police de Paris, ils étaient 30 000 dont 8 000 pompiers dans la capitale. Le Sénat espagnol, dominé par l'opposition de droite, a bien de rejeter la ratification du traité d'amitié entre l'Espagne et la France en pleine visite d'État d'Emmanuel Macron à Madrid. Le Parti populaire espagnol s'oppose à un article qui prévoit qu'un membre du gouvernement d'un des deux pays soit invité au Conseil des ministres de l'autre au moins une fois tous les trois mois. La Poste envisage de transformer plus de 450 bureaux en agences communales ou en points relais. La direction évoque un début de réflexion et de concertation, mais les syndicats craignent que tout soit déjà joué et dénoncent une logique de rentabilité. Ce mercredi, la SNCF ouvre les réservations des TGV Inouï et Intercité pour les voyages du 13 décembre 2026 au 6 janvier 2027 inclus. Cette période couvre les vacances de fin d'année. Pour Ouigo, les ventes couvrent une période beaucoup plus large du 13 décembre au 2 juillet 2027 inclus. Les billets sont proposés à partir de 19 € l'aller simple sur une sélection de plus de 70 destinations en France et en Belgique, certains jours et dans certains trains. L'ouverture concerne aussi l'Europe. Espagne, Italie et Suisse sont réservables jusqu'au 31 mars 2027. Les trajets vers le Luxembourg, Bruxelles et Fribourg en Allemagne sont ouverts jusqu'au 6 janvier 2027. C'est la fin de ce flash, une très bonne journée à toutes et à tous.
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Enrico Piaggio, en 1946, fait un retour en force après une éclipse d'une vingtaine d'années. Jusque dans les années 80, la mob était le symbole des jeunes par excellence. La bataille entre le 103 de chez Peugeot et le 51 de chez Motobécane caractérisait un désir légitime d'indépendance et d'évasion. L'ère des modifications sauvages, allant du simple pot au gros carbu en passant par des kits de cylindrée, laisse place à un engouement pour les nouveaux scooters, légers, bien plus que leurs aînés transalpins, les Vespa et autres Lambretta. Maniables, rapides et nerveux, les scooters New Look attirent un nombre toujours croissant d'adolescents. À partir de 1995, la législation permet aux détenteurs d'un permis B de conduire un deux roues motorisé de moins de 125 cm3. 1999, le millionième scooter MBK sort de l'usine de Saint-Quentin. La lutte oppose désormais les aficionados de MBK, de Peugeot et des modèles Piaggio à ces scooters au nouveau design adapté à la nouvelle génération de scooteristes et aux amateurs de deux roues japonais. La concurrence se révèle rude à l'heure où plusieurs spécialistes nippons de la moto comme Yamaha, Honda et Suzuki et de nouveaux acteurs chinois et coréens se font une place certaine chez les concessionnaires. Et dans la playlist de 1995, on écoute une chanson de Joan Osborne, One of Us. Chanson qui a été plusieurs fois nommée aux Grammy Awards. One of Us a été à de nombreuses reprises utilisée dans les médias, notamment dans les films Austin Powers 2, L'espion qui m'a tiré en 1999, Vanilla Sky en 2001 ou encore Bruce Tout-Puissant en 2003. Voici One of Us en 1995.

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3: Né le 15 mai 1939 à Beauvais, Jean-Claude Anou sort brillamment du conservatoire pour se tourner vers une carrière de chanteur. Après avoir écrit des chansons pour Marcel Amont, Philippe Clay et Richard Anthony, il enregistre lui-même ses propres compositions dès 1963. Une année plus tard, c'est la consécration, avec son titre le plus célèbre intitulé « Les jeunes loups ».
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Grâce à cette chanson, il remporte le prix de l'Académie Charles Cros en 1965. D'autres succès voient le jour, dont « Vive la mariée »,« À la première Sophie »,« Le tiercé » et « Gribouille ». Malheureusement, Jean-Claude Anou est victime d'un accident de voiture et ses projets musicaux sont suspendus. Il s'éteint à Martigues le 2 octobre 2004, alors qu'il allait participer à la première tournée « Âge tendre et tête de bois ». ».

La chanson, c'est comme le cinéma, comme la littérature, c'est un moyen d'expression. Et on peut, dans la chanson, il y a des films politiques, il y a des films d'amour, il y a des films drôles. Il peut y avoir des chansons politiques, des chansons d'amour, des chansons drôles. Moi, j'ai envie d'utiliser toutes les facettes de la chanson. De temps en temps, je me lève le matin, et j'ai en tête une idée amusante, et je vais faire une chanson qui va être drôle, j'espère, du moins. Ou alors, je me lève le matin, j'entends une information, ça me met en colère, et j'ai envie de faire une chanson politique.

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0: Né le 8 mai 1903 à Marseille, Fernandel suit dès son plus jeune âge son père qui chante dans les cafés-concerts. Fasciné par la scène, il décide de copier son géniteur et interprète à 7 ans sa toute première chanson intitulée « Le petit objet » du comique troupier Paulin. N'aimant pas trop l'école, le jeune homme doit malgré tout gagner sa vie. Sa carrière débute véritablement en 1922 lorsqu'il se produit sur la scène de l'Eldorado à Nice. 3 ans plus tard, il monte à Paris et joue le comique troupier sur les planches de l'Odéon. Son accent du sud, ses mimiques inimitables et son sourire chevalin conquièrent le public. Il enregistre son premier disque en 1928. Parallèlement, il débute une carrière d'acteur et joue dans « Angèle » de Marcel Pagnol ainsi que dans plus de 60 autres films entre 1931 et 1940. En 1939, il enregistre l'indémodable chanson intitulée « Félicie aussi ».
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0: Acclamé par les foules, Fernandel ne s'arrête bien entendu pas en si bon chemin et continue à chanter et à se produire au cinéma. Il interprète des titres incontournables, parmi lesquels Ignace, Barnabé ou bien encore On m'appelle Simplet.

0: En 1952, le Marseillais joue le rôle de Don Camillo, un curé hors norme très hilarant, puis en 1959, La Vache et le Prisonnier, avec la célèbre génisse surnommée Marguerite. Ayant toujours le sens de l'humour et en tant qu'amateur de pétanque et de pastis, il avoue malicieusement que le pastis, c'est comme les seins. Un, c'est pas assez, et trois, c'est trop. Sa fructueuse carrière est couronnée d'innombrables récompenses et distinctions. Malheureusement, il nous quitte à Paris le 26 février 1971, emporté par un cancer à la suite de l'infection d'un kyste. Ce jour-là, la France a perdu un immense artiste du cinéma et de la chanson.
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0: Eh bien, j'étais déjà à Bordeaux étudiant et je faisais en même temps l'Institut d'éducation physique et le conservatoire. Et en étant à la faculté de médecine, tous les jours quand même, j'allais au cours du soir au conservatoire. Et je faisais vraiment ça en dilettante, sans penser qu'un jour, ça me servirait comme métier. Comme je suis venu à l'école de massage à Paris, à ce moment-là, je jouais au Paris Université Club. Des copains m'ont fait faire un radio-crochet. Je suis amusé à faire ce radio-crochet, poussé par mes amis, que j'ai gagné d'ailleurs, et qui m'a fait rencontrer Ray Ventura. Et je suis rentré dans l'orchestre Ray Ventura, en laissant mes clients de culture physique à Bordeaux, et même mes massages que j'ai repris, certains à Paris, comme des leçons. D'ailleurs, je me levais tous les matins à 6 heures pour aller voir mes clients, les masser. Je finissais très tard avec Ray Ventura, jusqu'au jour où j'ai laissé les massages, et j'ai continué à Ray Ventura sans m'arrêter.
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1: Il est 13h.
2: Bonjour, les fortes intempéries continuaient ce matin de frapper le département de l'Hérault et celui du Gard. Les trois communes ayant connu le plus de précipitations dans le secteur sont gardoises. À la première place, on retrouve la commune de Colognac où il est tombé en 12h 224,2 mm de pluie, l'équivalent de près d'un mois et demi de précipitations. L'inflation qui n'en finit pas de progresser, les prix à la consommation ont augmenté de 3% sur un an en septembre selon une estimation provisoire publiée hier par l'INSEE. Une nouvelle hausse qui s'explique notamment par le fort accroissement des prix de l'énergie, plus 21,2% en septembre. Des nouveaux lycées concernés par des blocages en France, le ministre de l'Éducation nationale Édouard Geffray s'est dit inquiet de l'usage de la violence lors de ces blocages tout en soulignant que certaines revendications des élèves étaient légitimes. En France métropolitaine, 80 300 personnes dépendent d'un approvisionnement en camion-citerne ou en bouteille d'eau pour boire, se laver ou cuisiner, selon le dernier bilan du ministère de la Transition écologique, ce qui représente 17 300 habitants de plus par rapport au 9 septembre. Enfin, c'est aujourd'hui à 13h30 que le tribunal correctionnel de Paris rend sa décision dans le procès du président du conseil régional de la Guadeloupe, Paris Chalus, pour détournement de fonds publics. Le parquet national financier a requis à son encontre 3 ans d'emprisonnement avec sursis, 100 000 euros d'amende, une interdiction pendant 5 ans de tout emploi dans la fonction publique et 5 ans d'inéligibilité assortie de l'exécution provisoire. Si ce dernier point du réquisitoire est confirmé, l'élu sera contraint de démissionner de son poste à la tête du conseil régional, une peine synonyme de mise à mort politique. C'est la fin de ce flash, une très bonne journée à notre écoute.
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3: Née le 7 février 1885 à Brest, Berthe Silva ne connaît le succès qu'en 1928, grâce à l'accordéoniste et compositeur Léon Reiter qui lui demande de chanter « Les Roses Blanches » à l'antenne de Radio Tour Eiffel.

Le triomphe est phénoménal. Berthe Silva reçoit des milliers de lettres d'admirateurs. Elle a 43 ans et débute tardivement une carrière qui marquera l'histoire de la chanson française, grâce à d'autres énormes succès, parmi lesquels On n'a pas tous les jours 20 ans, Mon vieux pâteau et Du gris. Elle enregistre plus de 250-78 tours et vend jusqu'à 1000 disques par jour, ce qui est gigantesque pour l'époque. Elle est tant aimée que lors de ses représentations à l'Alcazar de Marseille, ses admirateurs survoltés, déchaînés, arrachent les sièges et défoncent la porte de sa loge. Minée par les excès d'alcool, Berthe Silva, qui fut la compagne du célèbre chanteur Fred Gouin, meurt le 26 mai 1941 à Marseille.

Bonjour, aujourd'hui 29 septembre, 272e jour de l'année, nous fêtons les Michel. C'est aussi la journée mondiale du cœur, et l'archange Saint-Michel étant le saint patron des Normands, des parachutistes et des naturistes, c'est aussi leur fête. C'est le 29 septembre 1935 que naissaient Jerry Lee Lewis et Mylène de Mongeau, décédées respectivement en octobre et décembre 2022. Silvio Berlusconi, né lui le 29 septembre 1936, nous a quittés en juin 2023. Jean-Pierre Elkabbach, né en 1937, nous disait son dernier adieu en octobre 2023. Enfin, c'est en 1942 que naissait l'acteur Yves Régnier, décédé en avril 2021. Joyeux anniversaire à l'ex-présidente du Chili et haut-commissaire des Nations Unies aux droits de l'homme, Michelle Bachelet, née le 29 septembre 1951. Joyeux anniversaire aussi à Philippe Carrois, né en 1959, et à Justin Nozuka, né le 29 septembre 1988. C'est aussi le 29 septembre 2010 que disparaissait Tony Curtis, né en juin 1925. En 2014, nous quittait Yves Marchessault, connu pour son personnage La Boule dans Fort Boyard. Il était né en mai 1952. Enfin, le 29 septembre 2019, décès de Eliane Gauthier, la Julie du kiosque à bonbons de l'île aux enfants, née le 20 mars 1937. Le 29 septembre 1954, le CERN, Centre Européen de Recherche Nucléaire, est créé. En 1958, la 5ème République française voit le jour. En 1995, la PlayStation, la console de jeux vidéo de Sony, sort en Europe. Enfin, le 29 septembre 2003, Gérard Depardieu ouvre la Fontaine Gaillon, son premier restaurant à Paris. Le dicton du jour, quand les hirondelles voient la Saint-Michel, l'hiver ne vient qu'à Noël. Demain, vous penserez à fêter les Jérômes.

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2: Né le 5 avril 1875 à Enghien-les-Bains, Miss Tinguette prend des cours de violon et de chant avant de débuter en 1895 au Trianon Concert, puis à l'Eldorado. La presse s'intéresse alors à cette belle demoiselle qui possède des jambes de rêve, mais dont les qualités vocales restent toutefois limitées. Cela ne l'empêche pas de rencontrer un énorme succès au Moulin Rouge en 1909 lorsqu'elle y interprète la valse chaloupée. 3 ans plus tard, c'est la consécration aux Folies Bergères lorsqu'elle chante la valse renversante avec Maurice Chevalier. En 1920, elle enregistre l'un de ses plus grands succès intitulé « Mon homme ».

0: d'autres titres suivent, parmi lesquels « Ça c'est Paris », « Valencia » ou bien encore « Fleur de Paris ». Miss Tinguette sait qu'elle ne possède pas une voix extraordinaire et exprime ce constat dans la chanson « C'est vrai ».
1: On dit que j'ai la voix qui traîne en chantant mes rengaines. C'est vrai, lorsque ça monte trop, moi je m'arrête. Et d'ailleurs on n'est pas ici à l'opéra. On dit que j'ai le nez en trompette, mais je serais pas Miss Tinguette si j'étais pas comme ça.
0: Parallèlement à sa carrière musicale, elle joue dans un nombre considérable de films muets jusqu'en 1927, puis 4 autres parlants dès 1936. Âgée de 73 ans, elle participe encore à une revue en 1949 à l'ABC en dansant le bebop, mais sa santé devient fragile. En 1951, cette immense artiste est terrassée par une crise cardiaque et met rapidement un terme à sa longue carrière. Fatiguée, elle s'éteint le 5 janvier 1956 à Bougival, dans les Yvelines.

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2: Le groupe de rock québécois surnommé les Oulops est constitué de 5 membres. Dès 1963, les jeunes hommes deviennent la coqueluche de l'émission « Bonsoir copains » sur les ondes d'une radio de Sherbrooke. Ce passage radiophonique va lancer leur carrière et susciter l'intérêt de la maison de disques Météor. Les Oulops sortent alors un premier 45 tours à l'automne 63, comportant les titres « Le Toelala » et « Pachia ». Le 1er mars 1964, les 5 musiciens optent pour un nouveau patronyme, les Têtes Blanches. Ils gravent immédiatement leur premier album intitulé « Voici les Têtes Blanches », mais sont rapidement contraints de reprendre leur nom d'origine en raison d'un conflit d'intérêts avec l'autre groupe vedette du moment, les Classel. Jusqu'à leur séparation en 1969, les Oulops enregistrent de nombreux tubes, dont « Oh non »,« Vendredi m'obsède »,« Je devine la vérité » et « Je pleure comme un enfant ».

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2: Né le 17 avril 1916 à Orléans, Jean-Raphaël est issu d'une famille pauvre. Délaissé par son père, orphelin de sa mère, il est élevé par ses deux grands-mères. Après avoir entamé un apprentissage de peintre en bâtiment à l'âge de 13 ans, il décide de se tourner vers la chanson. Bien que néophyte dans ce domaine, il se présente spontanément dans les bals et dancings parisiens pour chanter. Jean-Raphaël est alors remarqué par Mistinguette et Maurice Chevalier qui lui conseillent de s'engager dans l'orchestre de Joe Bouillon. Sa carrière est lancée. Pendant la Seconde Guerre mondiale, il offre même chaque midi un tour de chant de 15 minutes sur Radio Paris. Par la suite, il enregistre un très grand nombre de chansons sur des rythmes tango, comme « Toi, moi »,« Joue contre joue »,« Tout me parle de toi » et « La fontaine aux fées ». Voyant défiler la nouvelle chanson des années 60, « La vague yéyé », ce chanteur de charme s'efface peu à peu de la scène artistique. Cela ne l'empêche toutefois pas de réenregistrer d'anciennes chansons des années 20 et 30 dans les années 70 et d'être fréquemment l'invité de l'émission « La chance aux chansons » dans le courant des années 80. Il s'éteint le 30 octobre 2006.

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2: Né le 15 juin 1941 à Berne, Larry Gréco, de son vrai nom Roger-Claude Degallier, fonde le groupe rock Les Mousquetaires en 1961 à Lausanne. L'année suivante, il débarque à Paris et est très rapidement remarqué par Eddie Vartan, qui l'engage pour accompagner sa sœur Sylvie en tournée. Fort de cette expérience, Larry Gréco sort son premier disque accompagné des Mousquetaires en 1963 avec le tube « Marie-Lisa ».

D'autres disques suivent, parmi lesquels « Retenez-moi » et « Un tambour bat l'amour ». En 1965, le Suisse se produit en première partie des Rolling Stones à l'Olympia, puis se met à composer pour d'autres artistes, parmi lesquels Johnny Hallyday, Un ami, ça n'a pas de prix, et Thierry Vincent, Parlons d'argent. La vague rock'n'roll des années 60 prenant fin, Larry Gréco devient alors moniteur de ski et ouvre également un restaurant. Il nous quitte le 15 novembre 2015.

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1: Il est 14h.
2: Bonjour, les fortes intempéries continuaient ce matin de frapper le département de l'Hérault et celui du Gard. Les trois communes ayant connu le plus de précipitations dans le secteur sont gardoises. À la première place, on retrouve la commune de Colognac où il est tombé en 12 heures 224,2 mm de pluie, l'équivalent de près d'un mois et demi de précipitations. L'inflation qui n'en finit pas de progresser, les prix à la consommation ont augmenté de 3% sur un an en septembre selon une estimation provisoire publiée hier par l'INSEE. Une nouvelle hausse qui s'explique notamment par le fort accroissement des prix de l'énergie, plus 21,2% en septembre. Des nouveaux lycées concernés par des blocages en France, le ministre de l'Éducation nationale Édouard Geffrey s'est dit inquiet de l'usage de la violence lors de ces blocages tout en soulignant que certaines revendications des élèves étaient légitimes. En France métropolitaine, 80 300 personnes dépendent d'un approvisionnement en camion-citerne ou en bouteille d'eau pour boire, se laver ou cuisiner, selon le dernier bilan du ministère de la Transition écologique, ce qui représente 17 300 habitants de plus par rapport au 9 septembre. Enfin, c'est aujourd'hui à 13h30 que le tribunal correctionnel de Paris rend sa décision dans le procès du président du conseil régional de la Guadeloupe, Paris Chalus, pour détournement de fonds publics. Le parquet national financier a requis à son encontre 3 ans d'emprisonnement avec sursis, 100 000 euros d'amende, une interdiction pendant 5 ans de tout emploi dans la fonction publique et 5 ans d'inéligibilité assortie de l'exécution provisoire. Si ce dernier point du réquisitoire est confirmé, l'élu sera contraint de démissionner de son poste à la tête du conseil régional, une peine synonyme de mise à mort politique. C'est la fin de ce flash, une très bonne journée à notre écoute.
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3: Moi, j'en ai chanté énormément de chansons, mais les gens ne savaient même pas que c'était des chansons étrangères. Guitare d'amour n'est pas français, c'est allemand. C'est à Capri, c'est I Love Capri, c'est américain. Mais les gens ne savaient pas que c'était italien ou américain ou allemand. Parce qu'on n'entendait pas les chanteurs chanter dans leur langue. Quand j'étais en Allemagne, par exemple, ce style-là n'existait pas du tout, c'est moi qui l'ai amené. Il n'y avait pas de chanteur allemand. Il y avait le chanteur d'opéra, mais il n'y avait pas d'allemand qui chantait la mélodie, comme moi, par exemple, la chansonnette, quoi.
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0: Voici que vient vers nous, dans le hall de ce grand hôtel où il sait que nous l'attendons, un jeune garçon, un adolescent gay et sympathique. Il arrive tout droit d'Amérique via le Japon et la Belgique, où il vient de se produire et de remporter un succès franc et tumultueux. Et son nom a déjà fait le tour du monde. Il constitue une des attractions exceptionnelles de cette année. C'est le jeune chanteur et compositeur Paul Anka. Bonjour Paul Anka, bonjour de la part de Paris et de tous les jeunes de France qui vous attendent.
1: Thank you, merci et bonjour.
0: Paul Anka, je vous savais très jeune, mais je suis étonné en vous rencontrant de vous trouver plus jeune encore que je le croyais. Quel âge avez-vous exactement?
1: Well, I don't speak very good French. Je ne parle pas bien français, but I understand. J'ai 17 ans.
0: Mais vous êtes canadien, né à Ottawa, et je crois pourtant que là on parle le français.
1: Très petit peu, j'ai appris à l'école.
0: Eh bien, je souhaite que cela soit suffisant pour nous parler un peu de vous. Vous avez fait à 17 ans une carrière qui, en général, occupe toute une vie. Alors, comment cette carrière a-t-elle commencé?
1: Elle a commencé quand j'étais tout petit garçon. Dans ma famille, je faisais des imitations. Et tout le monde, je faisais l'imitation de Jean Ray.
0: Mais vous avez appris la musique très jeune, alors?
1: Oui, quand tu es la schoolboy, et à 2 ans, j'ai commencé à l'école une vocal group avec des amis.
0: Oui, mais vos parents, je crois, n'avaient rien à voir avec le théâtre. Et que faisait d'ailleurs votre père?
1: La père, he owns a restaurant.
0: Ah, il tient un restaurant.
1: Oui.
0: Alors voyons, à quel âge avez-vous exactement commencé à écrire des chansons?
1: Well, j'ai un oncle, Maurice, qui est à Hollywood. J'étais en vacances chez lui. J'ai écrit une chanson à Blainville de Bisfontaine.
0: Vous aviez à l'époque 13 ans, votre oncle aimait bien sûr cette chanson, alors pouvez-vous nous la fredonner maintenant? Vous avez votre guitare près de vous?
1: Oui, oui. Ok, here we go.

0: Et cette chanson, vous l'avez enregistrée dans une petite marque de disques d'Hollywood, et puis vous êtes rentré chez vous. Mais votre véritable succès, je crois, devait naître d'un pari. Voulez-vous nous raconter cette histoire extraordinaire qui est presque un conte de fées?
1: Well, I went to New York City, and I told my father that within 8 days I would try and get a record contract with some record company. So I went up to see Don Costa of ABC Paramount Records, and he says, come in, sit down, and play the piano for me. So I did. And I sat down, and he listened to 3 songs, and he said, very, very good. He said, I'd like to sign you to a contract. So I said, all right. And my parents came to New York City, and they signed a contract, and I recorded Diana.
0: Alors, en deux mots, ce que Paul Anka vient de nous dire, bien, il s'est présenté à New York, il a demandé à rencontrer Don Costa. Don Costa l'a convoqué et a d'abord cru à une plaisanterie, d'ailleurs, quand il a vu arriver ce jeune garçon. Et Paul Anka s'est assis au piano, il a chanté 3 chansons. Don Costa s'est lui-même assis au piano et l'a accompagné. Il était enthousiasmé. Il a aussitôt fait venir le président de Paramount et fait venir aussi les parents de Paul Anka pour signer un contrat. Et voilà, c'était le départ. Mais revenons à l'actualité. Paul Anka, vous venez du Japon. Vous avez chanté devant une salle de 5000 spectateurs, dont 2000 étaient debout. En Belgique, la police a dû vous protéger. Votre chanson Diana, dont plus de 4 millions de disques ont été vendus en Amérique, a fait le tour du monde. Elle aussi, elle est née, je crois, d'un pari.
1: Well, I've had a lot of luck with my record Diana, which I recorded a year ago, of course. It sold about 5 million records all around the world, and I wrote it for une petite fille back home in Ottawa, Canada. Her name is Diane Ayew, and she is 20 years old, and she's very pretty, and when I was young, I fell in love with her, you know. So I wrote a song for her. She said, oh, you can't write a song for me. And I said, oh, yes, I can. So I went home and I wrote a song called Diana. And when I went to New York, I remember that I wrote it at home. So I do it on the record session and here I am.
0: Ce pari, Paul Anka vient de vous le dire, il l'a fait avec une jeune fille qu'il avait connue quand il était très jeune. Elle était d'ailleurs plus âgée que lui puisqu'elle a maintenant 20 ans. Et cette jeune fille a parié avec Paul Anka qu'il ne ferait pas, qu'il ne pourrait pas faire une chanson qui lui serait spécialement dédiée. Or, cette jeune fille s'appelait Diana, il l'a écrite, cette chanson, et il la dédie à son tour à toutes les Diana du monde. Eh bien, Paul Anka, avant que le public parisien vous applaudisse à l'Olympia, je voudrais vous demander une faveur. Voulez-vous fredonner pour les auditeurs de Sonorama le dernier succès que vous avez enregistré aux États-Unis?
1: Well, this is my new record. And you know, on the front of it, we have violins go da da da da da da, real big, you know, grand, and the chorus, and it starts something like this.

0: Now it goes real big, and I go, all of a sudden my heart sings. The big chorus and violins.
1: Moi, j'essaye toujours de faire des choses pour faire rêver les gens, pour que les gens passent une soirée avec qu'ils en aient plus la lumière. J'essaie de donner aux gens ce que moi j'aimerais qu'on me donne si je voyais un autre artiste sur scène. Voilà, j'essaie toujours de faire des choses comme ça. Oh my.

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1: Il est 15h.
2: Bonjour, les fortes intempéries continuaient ce matin de frapper le département de l'Hérault et celui du Gard. Les trois communes ayant connu le plus de précipitations dans le secteur sont gardoises. À la première place, on retrouve la commune de Colognac où il est tombé en 12h 224,2 mm de pluie, l'équivalent de près d'un mois et demi de précipitations. L'inflation qui n'en finit pas de progresser, les prix à la consommation ont augmenté de 3% sur un an en septembre selon une estimation provisoire publiée hier par l'INSEE, une nouvelle hausse qui s'explique notamment par le fort accroissement des prix de l'énergie, plus 21,2% en septembre. Des nouveaux lycées concernés par des blocages en France, le ministre de l'Éducation nationale Édouard Geffrey s'est dit inquiet de l'usage de la violence lors de ces blocages tout en soulignant que certaines revendications des élèves étaient légitimes. En France métropolitaine, 80 300 personnes dépendent d'un approvisionnement en camion-citerne ou en bouteille d'eau pour boire, se laver ou cuisiner, selon le dernier bilan du ministère de la Transition écologique, ce qui représente 17 300 habitants de plus par rapport au 9 septembre. Enfin, c'est aujourd'hui à 13h30 que le tribunal correctionnel de Paris rend sa décision dans le procès du président du conseil régional de la Guadeloupe, Harry Chalus, pour détournement de fonds publics. Le parquet national financier a requis à son encontre 3 ans d'emprisonnement avec sursis, 100 000 euros d'amende, une interdiction pendant 5 ans de tout emploi dans la fonction publique et 5 ans d'inéligibilité assortie de l'exécution provisoire. Si ce dernier point du réquisitoire est confirmé, l'élu sera contraint de démissionner de son poste à la tête du conseil régional, une peine synonyme de mise à mort politique. C'est la fin de ce flash, une très bonne journée à notre écoute.
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0: Et nous étions à la sortie de la Scala un soir dans le hall, quand la salle se vidait et du haut de la galerie, il y avait un ouvrier qui descendait et qui appelle ainsi sa femme. Eh, viens, Poupou, il lui fait, viens.
1: Oui.
0: Ça y est, que je dis à Christine, voilà notre phrase, c'est viens, Poupou, le viens, Poupou, le viens, qui arrivera après, comme un coup de tympan dans les oreilles, et tu verras que ça peut encore en effet. On a mis des paroles là-dessus, mais chanté aussitôt, et ça a été tellement que les négrillons à Madagascar en débarquant les bagages des voyageurs chantent cette air-là.
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Enrico Piaggio, en 1946, fait un retour en force après une éclipse d'une vingtaine d'années. Jusque dans les années 80, la mob était le symbole des jeunes par excellence. La bataille entre le 103 de chez Peugeot et le 51 de chez Motobécane caractérisait un désir légitime d'indépendance et d'évasion. L'ère des modifications sauvages, allant du simple pot au gros carbu en passant par des kits de cylindrée, laisse place à un engouement pour les nouveaux scooters, légers, bien plus que leurs aînés transalpins, les Vespa et autres Lambretta. Maniables, rapides et nerveux, les scooters New Look attirent un nombre toujours croissant d'adolescents. À partir de 1995, la législation permet aux détenteurs d'un permis B de conduire un deux roues motorisé de moins de 125 cm3. 1999, le millionième scooter MBK sort de l'usine de Saint-Quentin. La lutte oppose désormais les aficionados de MBK, de Peugeot et des modèles Piaggio à ces scooters au nouveau design adapté à la nouvelle génération de scooteristes et aux amateurs de deux roues japonais. La concurrence se révèle rude à l'heure où plusieurs spécialistes nippons de la moto comme Yamaha, Honda et Suzuki et de nouveaux acteurs chinois et coréens se font une place certaine chez les concessionnaires. Et dans la playlist de 1995, on écoute une chanson de Joan Osborne, One of Us, chanson qui a été plusieurs fois nommée aux Grammy Awards. One of Us a été à de nombreuses reprises utilisée dans les médias, notamment dans les films Austin Powers 2, L'espion qui m'a tiré en 1999, Vanilla Sky en 2001 ou encore Bruce Tout-Puissant en 2003. Voici One of Us en 1995, Joan Osborne.

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Nous avons quitté 1960, l'année du nouveau franc et du paquebot France, qui renforce l'image d'un pays en pleine croissance économique, malgré la guerre, enfin les événements d'Algérie qui déstabilisent le pouvoir. L'arrivée du jeune rocker Johnny Hallyday, avec sa musique de sauvage, va-t-elle bouleverser encore cette année la jeunesse incandescente, de plus en plus rebelle, en quête d'un idéal qui veut mettre l'écroulant sur la touche? Ça y est, le rock s'implante en France avec des groupes de jeunes qui ont à peine 16 ans. Et tout ce que cela implique, amateurisme, arrogance, insouciance, mais avec une volonté et une énergie sans limite. Ces jeunes s'opposent au modèle parental, à leurs yeux totalement dépassés, à l'image de cet accordéon, symbole d'archaïsme qui triomphe encore en France. On avait découvert l'an dernier un groupe instrumental anglais dont le tube Apache a fait le tour du monde. Les Shadows et leur guitare Fender, au son si moderne, sont en balade en France. Quand par hasard, ils entendent une chanson interprétée par l'idole de tout un pays, mais surtout des Corses et des femmes, Tino Rossi.

La chanson de Tino, Guitar Tango, fait mouche. Le groupe anglais adore l'air si Frenchy. Ils viennent de trouver leur nouveau tube. Guitar Tango de Tino Rossi va faire le tour du monde grâce au chat.

L'économie française est florissante, malgré la grande lassitude due à cette guerre d'Algérie qui n'en finit plus. Lors de ses vœux, le général de Gaulle promet pourtant la paix. En 1961, croissance rime avec naissance. Elles sont 840 000 contre 340 000 décès. C'est la France des baby-boomers. 80% des femmes de 2 enfants et plus ne travaillent pas. Elles élèvent leurs enfants. Cette année, l'industrie du lait est florissante. Elle propose aux jeunes mamans beaucoup de cadeaux, des biberons, des échantillons, des hochets, pour les conforter dans leur idée de ne pas allaiter. Le lait maternisé fera bien l'affaire. Quant aux couches jetables qui existent déjà, elles ne sont pas encore commercialisées en France. En juin, Catherine peut acheter un magazine moderne qui vient juste de sortir. Disco Revue, qui parle des nouveaux chanteurs si jeunes et si proches, des teenagers. Ce premier magazine pour adolescents est créé par le nancéen Jean-Claude Berton, ce qui montre que le public jeune représente bien un nouvel enjeu économique. Catherine écoute sur Europe numéro 1, dès 17h, juste après les infos d'André Arnaud, l'émission qui rassemble les jeunes qui ont la bougeotte. Salut les copains. Le présentateur Daniel Filipacchi invente un ton révolutionnaire et unique en tutoyant les invités et les auditeurs du jamais vu. Salut les copains devient la messe d'une jeunesse décontractée qui se réveille en fin d'après-midi.

0: en parallèle au rock, un nouveau style musical beaucoup moins violent semble faire l'unanimité auprès de toutes les catégories d'âge. Le twist.
1: Mais qu'est-ce que c'est que ce truc-là?
2: Le twist, grand-père.
1: Comment?
2: Mais le twist.
1: Et comment le gâchez-vous?
2: Eh bien, venez donc l'apprendre avec nous, grand-père.
1: Bonne idée, fiston.
0: L'américain Chubby Checker, le père du twist, ne savait pas l'an dernier, en mettant les pieds à Paris, qu'il allait transfigurer la production de disques en France en nous faisant découvrir cette danse.

En ce début de décennie, la réalité musicale de notre vieille société est encore loin des guitares électriques. On aime l'accordéon, bien sûr, mais aussi les airs dansants des orchestres de bal. La musique exotique, les tangos, la valse, le cha-cha-cha.

0: Lors des soirées de fête ou d'anniversaire, les gens passent sur l'électrophone leur disque d'ambiance aux titres évocateurs. Super Dance Party ou Soirée Surprise Party ou encore les 33 Tours Petit Night Club à Deauville, à Paris, à Londres, avec de nombreux ensembles de jazz, de swing, de musique latino, de musique du soleil. Il y a du saxo, de la trompette, de l'accordéon, de l'harmonica, des violons, de la guitare sèche, qui colle à merveille aux chansons à la mode, en version orchestrale dansante, instrumentale ou chantée par le chanteur de l'orchestre à la voix charmante.
1: Et

univers dansant est vaste, modéré, coloré, nuancé, du tango à la samba, du cha-cha-cha au twist, de la valse à la bossa nova, et même du rock de bal à papa. Catherine le dit souvent à ses copains, les parents adorent quand ça fait

0: Hervé Christiani.
1: Il est libre, Max. Il est libre, Max. Il y en a même qui disent qu'il...
0: Luc Cousineau.

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1: Il est 16h.
2: Bonjour, les fortes intempéries continuaient ce matin de frapper le département de l'Hérault et celui du Gard, les trois communes ayant connu le plus de précipitations dans le secteur sont gardoises. À la première place, on retrouve la commune de Colognac où il est tombé en 12h 224,2 mm de pluie, l'équivalent de près d'un mois et demi de précipitations. L'inflation qui n'en finit pas de progresser, les prix à la consommation ont augmenté de 3% sur un an en septembre selon une estimation provisoire publiée hier par l'INSEE, une nouvelle hausse qui s'explique notamment par le fort accroissement des prix de l'énergie, plus 21,2% en septembre. Des nouveaux lycées concernés par des blocages en France, le ministre de l'Éducation nationale Édouard Geffray s'est dit inquiet de l'usage de la violence lors de ces blocages tout en soulignant que certaines revendications des élèves étaient légitimes. En France métropolitaine, 81 300 personnes dépendent d'un approvisionnement en camion-citerne ou en bouteille d'eau pour boire, se laver ou cuisiner, selon le dernier bilan du ministère de la Transition écologique, ce qui représente 17 300 habitants de plus par rapport au 9 septembre. Enfin, c'est aujourd'hui à 13h30 que le tribunal correctionnel de Paris rend sa décision dans le procès du président du conseil régional de la Guadeloupe, Paris Chalus, pour détournement de fonds publics. Le parquet national financier a requis à son encontre 3 ans d'emprisonnement avec sursis, 100 000 euros d'amende, une interdiction pendant 5 ans de tout emploi dans la fonction publique et 5 ans d'inéligibilité assortie de l'exécution provisoire. Si ce dernier point du réquisitoire est confirmé, l'élu sera contraint de démissionner de son poste à la tête du conseil régional, une peine synonyme de mise à mort politique. C'est la fin de ce flash, une très bonne journée à notre écoute.
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5: Né le 12 septembre 1891 à Avignon, Antonin Berval débute sa carrière en tant que chanteur dans le Midi au sortir de la Première Guerre mondiale. Il interprète plusieurs chansons, dont « Il suffit d'un rien » et « Pourquoi j'adore le Midi ». Puis, découvert par le compositeur Maurice Yvain, il joue à Paris le rôle principal de l'opérette « Pas sur la bouche » en 1925. Son physique sympathique lui permet par la suite de décrocher plusieurs rôles au cinéma et de jouer tour à tour le truand, l'inspecteur de police et d'autres personnages en compagnie de Fernand Sardou, Fréhel et Jean Gabin. On le retrouve entre autres dans les films Morin des morts en 1932, Le Testament en 1946 ou bien encore Une manche et la belle en 1957. Berval décède à Nice le 14 octobre 1966, après avoir ainsi davantage connu le cinéma que la chanson.

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1: Bonjour, aujourd'hui 30 septembre, nous fêtons les Jérômes. C'est aussi la journée mondiale de la traduction. C'est le 30 septembre 1906 que naissait Mireille, compositeur-interprète décédé en décembre 1996. Le 30 septembre 1928, naissance d'Elie Wiesel, écrivain et prix Nobel de la paix en 1986. Il nous a quittés en juillet 2016. Joyeux anniversaire à Angie Dickinson, née en 1931, à Diane Dufresne, née en 1944, à Monica Bellucci et Anthony Delon, tous deux nés en 1964, à Marion Cotillard, née en 1975, au footballeur Olivier Giroud, né en 1986, et au champion néerlandais de Formule 1, Max Verstappen, né le 30 septembre 1997. C'est aussi le 30 septembre 1955 que disparaissait James Dean et en 1994, Pierre Sabag, pionnier de la télévision française et créateur du premier journal télévisé. Il était né en juillet 1918. En 2019, décès d'André Gaillard, du duo Les Frères Ennemis, né en décembre 1927, mais aussi d'un des compagnons de la chanson René Ménat, né lui en juin 1926. Le 30 septembre 1791 a lieu la première représentation de la flûte enchantée de Mozart. En 1928, Alexander Fleming découvre la pénicilline par hasard. En 1981, c'est le jour du vote de la loi sur l'abolition de la peine de mort en France. En 2003, Air France et KLM annoncent qu'elles sont sur le point de regrouper les deux sociétés pour créer le groupe européen de transport aérien. En 2019, en France, la journée de deuil national décrétée après la mort de Jacques Chirac est le cadre d'une cérémonie solennelle. Enfin, le 30 septembre 2022, la Russie annexe 4 oblasts ukrainiens. Le dicton du jour, à la Saint-Jérôme, hoche tes pommes, demain.

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0: 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On s'est dit, on s'est retrouvé un jour dans un théâtre de Lyon avec une partie un peu plus professionnelle. Et nous, on a chanté nos petites chansons folkloriques car nous chantions du folklore. Surtout des chansons anciennes, quelquefois on chantait également du Bach. On nous a demandé de chanter ces petites chansons, on a chanté ça, bon, très bien. Et Louis Seignier est venu nous trouver, nous a dit, vous savez, c'est formidable, c'est très chouette ce que vous faites. Vous devriez monter sur Paris, pour un spectacle, participer à un spectacle à la Comédie-Française, au profit des cheminots.
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2: Née le 9 janvier 1901 en Allemagne, Marianne Oswald perd ses parents juifs à l'âge de 16 ans. Elle débute sa carrière dans des cabarets berlinois au début des années 20. En 1931, en raison de la montée du nazisme, elle s'enfuit à Paris, où elle chante au cabaret Les Corsaires, puis au Bœuf sur le Toit, à l'Alcazar et à Bobino. Ses chansons les plus célèbres demeurent « Le chant des canons », « Le jeu de massacre » et « Viens gosse de gosse ». Après un passage de 7 ans aux États-Unis où elle se produit sur scène et fait également de la radio, Marianne Oswald revient en France. Malheureusement, le succès n'est plus au rendez-vous. On la considère comme trop triste et déprimante. Elle se tourne alors vers la télévision où elle se consacre à la production d'émissions pour enfants. Cette chanteuse réaliste nous quitte le 25 février 1985 dans le Val-de-Marne.

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j'ai encore des chansons de charme, parce qu'il faut oublier quand même que je suis chanteur de charme, alors le chanteur de charme en mandoline et tout ça, ça ne marcherait pas. J'ai une chanson américaine qui a pour titre Mandoline à minuit. Ça fait mandoline à minuit, mandoline d'amour. Vous voyez, Venise, la gondole et tout ça. Et pour finir, j'ai une chanson, pas pour finir le tour de chant, non, mais pour finir l'histoire aujourd'hui, parce que je ne vais pas vous chanter tout mon tour de chant. Eh bien, j'ai une chanson qui s'appelle Pussycat. Oui, je l'aime beaucoup, c'est une chanson du Texas. Elle fait « Oh, mamzelle, pussycat, pousse, pousse, pousse !»

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0: plus notre petit voyage?
1: Ah oui, beaucoup.
0: On a vu des belles choses, hein?
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0: Sauterelles? 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
1: Et des libellules aussi.
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2: Née le 20 mars 1950 à Verruy, dans les Deux-Sèvres, Christine Autier apprend très jeune la guitare acoustique. Elle découvre le blues du delta du Mississippi et le folk américain. Inspirée par Joan Baez et Bob Dylan, la jeune femme se produit alors dans des maisons des jeunes et de la culture, MJC. Christine Autier est alors remarquée par Jean Dufour, qui est l'agent artistique, entre autres, de Julos Bocarne et Yves Duteil. Elle enregistre l'album « La noce d'Étienne », qui est récompensé par l'Académie Charles Cros. Dans les années 80, Christine Autier devient auteure, compositrice, interprète, ainsi que productrice à Radio France, puis à Radio Mayenne. Elle y produit et anime alors le magazine intitulé « L'art et la manière ». En 2000, elle quitte la France pour s'installer au Québec, tout en continuant à écrire des chansons, dont l'album « Folk Lady » en 2013. Christine Autier meurt le 14 août 2022 à Luynes, en Indre-et-Loire.

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0: Il est 17h.
3: Bonjour, les fortes intempéries continuaient ce matin de frapper le département de l'Hérault et celui du Gard. Les trois communes ayant connu le plus de précipitations dans le secteur sont gardoises. À la première place, on retrouve la commune de Colognac où il est tombé en 12 heures 224,2 mm de pluie, l'équivalent de près d'un mois et demi de précipitations. L'inflation qui n'en finit pas de progresser, les prix à la consommation ont augmenté de 3% sur un an en septembre selon une estimation provisoire publiée hier par l'INSEE, une nouvelle hausse qui s'explique notamment par le fort accroissement des prix de l'énergie, plus 21,2% en septembre. Des nouveaux lycées concernés par des blocages en France, le ministre de l'Éducation nationale Édouard Geffrey s'est dit inquiet de l'usage de la violence lors de ces blocages tout en soulignant que certaines revendications des élèves étaient légitimes. En France métropolitaine, 80 300 personnes dépendent d'un approvisionnement en camion-citerne ou en bouteille d'eau pour boire, se laver ou cuisiner, selon le dernier bilan du ministère de la Transition écologique, ce qui représente 17 300 habitants de plus par rapport au 9 septembre. Enfin, c'est aujourd'hui à 13h30 que le tribunal correctionnel de Paris rend sa décision dans le procès du président du conseil régional de la Guadeloupe, Harry Chalus, pour détournement de fonds publics. Le parquet national financier a requis à son encontre 3 ans d'emprisonnement avec sursis, 100 000 euros d'amende, une interdiction pendant 5 ans de tout emploi dans la fonction publique et 5 ans d'inéligibilité assortie de l'exécution provisoire. Si ce dernier point du réquisitoire est confirmé, l'élu sera contraint de démissionner de son poste à la tête du conseil régional, une peine synonyme de mise à mort politique. C'est la fin de ce flash, une très bonne journée à notre écoute.
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2: Né le 21 août 1930 à Aix-les-Bains, Christiane Legrand étudie dès l'âge de 4 ans la musique classique et le piano, avant de se tourner vers le chant et le jazz. Avec son frère, qui n'est autre que Michel Legrand, elle improvise des mélodies swing et renforce ainsi son goût pour le jazz. En 1957, l'écrivain, critique et compositeur André Oeder la découvre et lui fait chanter le générique du film de Brigitte Bardot intitulé « Une Parisienne ». Rapidement, Christiane Legrand devient l'incontournable chanteuse de diverses formations françaises de jazz vocal à renommée internationale. On la retrouve dans les années 60 avec le groupe Double Six et Swingle Singers. En outre, elle interprète à merveille les chansons de plusieurs bandes originales de films, comme Mary Poppins, Les Parapluies de Cherbourg et Les Demoiselles de Rochefort. Cette figure rayonnante, fille du célèbre chef d'orchestre Raymond Legrand, nous quitte le 1er novembre 2011.

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1: Bonjour à tous. Dans l'actualité musicale du jour, Rosé fait son comeback avec New Trick après l'énorme succès de son dernier hit en featuring avec Bruno Mars ainsi qu'un album solo. Rosé revient avec un nouveau single. Près d'un an après la fin de la tournée Deadline aux côtés des membres de Blackpink et près de deux ans après la sortie de son album solo, la chanteuse Rosé fait donc son comeback. Son nouveau hit s'intitule New Trick et il s'accompagne d'un clip très fun, très coloré dans une ambiance de cours d'école. Habillée en étudiante typique d'un lycée à l'américaine, Rosé court d'une facette à l'autre comme dans un couloir d'école. Elle passe d'une journée classique avec ses camarades entre l'apprentissage et la cour de récré à une session musique avec son groupe dans un gymnase de l'école. On pourrait aussi faire le parallèle avec le sens de la chanson où elle semble se relever d'une rupture amoureuse. Rosé nous ramène donc dans une ère nostalgique, autant dans les images que dans les sonorités. Un peu à la façon d'Olivia Rodrigo, la chanteuse propose un genre pop-rock entre les années 2010 et donc aujourd'hui. D'ailleurs, si vous avez aimé notamment IPT ou De Rosé, il est fort probable que vous adoriez New Trick, voix robuste, énergie de folie, guitare électrique. Elle revient donc en force dès à présent. On se retrouve très vite avec d'autres actualités musicales.

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1: 1963 est aussi la grande année des yéyés.

La jeune Chantal chante « La vie est belle ». Pour les yéyés, elle l'est. Gainsbourg, lui, ne les apprécie pas. Selon lui, les yéyés font de la chanson américaine sous-titrée, alors que lui fait de la chanson française. En Europe, le couple France-Allemagne de l'Ouest s'affiche joue contre joue. Baiser historique entre De Gaulle et le vieux chancelier Konrad Adenauer pour sceller une coopération et une réconciliation des deux anciens ennemis. Étape essentielle sur la voie d'une Europe unie. Mais le général met son veto à l'entrée de la Grande-Bretagne dans le marché commun. La nature, la structure, la conjoncture qui sont propres à l'Angleterre diffèrent des États continentaux. C'est clair, l'Angleterre est bien une île. Pourtant, elle attire tous les regards, car elle est le berceau d'un nouveau phénomène musical, les Beatles, qui confirment avec « From Me to You ».

anglais chevelu et leur son électrique si typique menace la suprématie musicale des États-Unis en Europe. L'arrivée des Beatles fait aussi de l'ombre à celui qui était l'idole des jeunes anglais. Cliff Richard, le chanteur des Shadows, n'a plus le monopole du cœur.

L'Angleterre est sous les feux des projecteurs, et pas seulement du fait des Beatles. Le ministre de la Défense et député John Profumo s'affiche dans les clubs à la mode de Londres avec la call girl Christine Keeler. Problème, nous sommes en pleine guerre froide et on apprend que la belle Christine est une top du KGB. La sécurité nationale est en danger. Le gouvernement conservateur de Macmillan, éclaboussé par l'affaire sulfureuse, oblige John Profumo à démissionner. On ne sait pas ce qu'il advint de sa relation avec Miss Keeler. Charles Aznavour, en pleine gloire, n'est pas indifférent à la vague yéyé et s'adapte à ce temps des copains avec un texte sur mesure pour ceux qui ont toujours 16 ans. Loin du scandale de l'affaire Profumo, Charles Aznavour fait une aubade aux amours juvéniles.

Les amours d'ado sont le thème favori des yéyés. Avec Mickey Hamlin, ça passe le temps. Décidément, avec les Beatles, l'affaire Profumo, le marché commun, l'Angleterre occupe le devant de la scène. Et ce n'est pas fini. Un scénario digne d'un des plus grands films de gangsters, mais une nouvelle fois l'Angleterre à la une. Les cheminots anglais vont vivre l'épisode le plus fou de leur carrière. Dans le train postal Londres-Glasgow, 16 hommes masqués commettent le hold-up du siècle. Selon Scotland Yard, un tel scénario est l'œuvre d'un cerveau. Le hold-up est simple et sans bavure. La locomotive est stoppée sur un pont. Dessous, un camion attend de recevoir les 120 sacs postaux bourrés de billets qui sont balancés du train par les bandits. Un butin de 3,5 milliards d'anciens francs. L'événement très médiatisé donne à son auteur, Ronald Biggs, la réputation d'un cerveau digne d'Arsène Lupin. Les disques des yéyés plaisent aux copains car ils racontent avec des mots simples leur vie de jeune de 16 ans. Chez les yéyés, il y a beaucoup de filles. Audrey chante « Tu m'as manqué, chérie ».

le plus jeune yéyé du moment à la frimousse de premier de la classe, de sixième, chante le mot magique copain. Pascal baptisé le Petit Prince est un Suisse de 13 ans dont le parrain est Claude François. Il chante un nouvel hymne pour les copains.

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1: Il est 18h.
2: Bonsoir. Hier après-midi, la France a emprunté à près de 4,8% à 10 ans contre 3,5% il y a un an. Il faut remonter à 2008 pour retrouver un tel niveau, a annoncé aujourd'hui le Premier ministre, selon qui le réel nous rattrape. Sébastien Lecornu et son gouvernement présenteront demain le budget pour l'année 2027. Ils espèrent réduire le déficit à 5%. La justice française reconnaît enfin un crime contre l'humanité pour les rafles menées à Marseille dans le quartier du Vieux-Port en janvier 1943. Au total, 20 000 personnes avaient été arrêtées. Parmi elles, plusieurs milliers avaient été internées temporairement à Fréjus et 1600 déportés vers des camps. Ces rafles avaient été menées sur décision des nazis avec la collaboration active du régime de Vichy. Le vieux quartier du Vieux-Port avait été ensuite dynamité. Cette reconnaissance fait suite à une demande de longue date de la part des survivants et de leurs descendants. Le Gard et l'Hérault, toujours placé en vigilance rouge, pluie inondation en raison d'un épisode méditerranéen très marqué. Les autorités appellent les habitants à éviter de se déplacer alors que les pluies vont continuer jusqu'à ce soir, au moins. Les responsables du RN continuent de faire bloc pour défendre Jordan Bardella, à qui Mediapart attribue des écrits antisémites. Le site d'investigation a dénoncé, je cite, la violence sidérante du Rassemblement National et les propos menaçants d'une grande gravité de Marine Le Pen. La mobilisation des lycéens s'est poursuivie ce mercredi, notamment à Dijon, Marseille, Aix-en-Provence, Grenoble ou bien encore Amiens. Le mouvement a débuté depuis une semaine en Île-de-France pour protester contre la surcharge des classes et l'absence de professeurs, puis il s'est étendu à d'autres régions. C'est la fin de ce flash, une bonne fin de journée à notre écoute.
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2: Née le 22 avril 1910 à Fort-de-France, Jenny Alpha quitte sa Martinique natale pour s'établir à Paris en 1929. Souhaitant devenir institutrice, elle entame des études avant de se consacrer à sa grande passion qu'est le théâtre. Malheureusement, la période coloniale l'empêche de s'épanouir dans cet art. Elle se tourne alors vers le music hall et y rencontre des artistes renommés, tels que Duke Ellington et Josephine Baker. Jenny Alpha interprète ses premières chansons à la fin des années 30 avant de s'engager dans la résistance. Dès la fin de la guerre, cette Martiniquaise d'origine défend la culture créole et chante plusieurs hymnes dédiés à la négritude caractérisée par l'anticolonialisme, dont la Sérénade du Muguet en 1953, sa plus célèbre chanson. À partir des années 70, Jenny Alpha délaisse l'art vocal pour se consacrer au cinéma. On la retrouve, entre autres, dans « Noir comme le souvenir » de Jean-Pierre Mocky en 1995. Doyenne des chanteuses et actrices françaises, elle s'éteint le 8 septembre 2010 à Paris dans sa 101e année.

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1: Bonjour à tous. Aujourd'hui, gros plan sur Olivia Bonamy. Née à Paris en 1972, l'actrice Olivia Bonamy grandit dans la capitale au sein d'une famille d'antiquaires. Peu impliquée dans ses études, elle décide à seulement 19 ans de se lancer dans l'aventure de la comédie. Son jour de chance tombe un matin de 1992 lorsque le réalisateur Patrice Lecomte la remarque et lui offre un rôle dans sa pièce Ornifle. C'est le coup d'envoi d'une carrière qui oscille entre théâtre, cinéma et télévision. Un an plus tard, elle décroche son premier rôle au cinéma dans Le Petit Garçon en 1993. En 95, elle enchaîne les rôles, mais elle ne se révèle réellement qu'en 1998 dans la comédie Le Ciel, les oiseaux et ta mère de Jamel Bensalah, dans laquelle elle incarne Lydie, la petite amie de Jamel Debbouze. Au sommet de sa popularité, elle est approchée par des réalisateurs comme Claude Lelouch, Chantal Akerman ou encore Jacques Audiard, ou celui qui l'a lancé, Patrice Lecomte. En parallèle, elle fait quelques apparitions à la télévision dans Des enfants dans les arbres en 94. Ils n'ont pas 20 ans en 1995. En tous les cas, fidèle, Olivia Bonamy ne reste jamais très loin de ses premières amours et continue à fouler les planches en jouant dans Préliminaires de Daniel Cohen, au Petit Mathurin en 2003 ou la mère de Florian Zeller en 2010 au Théâtre de Paris. Concernant sa vie personnelle, l'actrice vit en couple avec Romain Duris, l'acteur fétiche de Cédric Lapiche. Ils sont les parents d'un petit Luigi, né le 10 février 2009. On se retrouve très vite avec d'autres infos.
2: En définitive, j'ai pas fait de métier. Moi, je suis rentré par effraction dans une salle de cinéma. Et puis, j'ai approché les stars qui me faisaient rêver. Et donc, ça a été ça.

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2: Né le 14 juin 1946 à Castres, dans le département du Tarn, Gilles Elbaz étudie le chant choral et la guitare avant de découvrir le jazz et de composer ses premières chansons au milieu des années 60. En 1970, il enregistre le disque « Les quatre éléments » avec lequel il est lauréat du prix de la fine fleur de la chanson française de l'ORTF à Bobino. Dans le courant des années 70, Gilles Elbaz chante dans le célèbre cabaret bordelais surnommé « La Cour des Miracles » tout en se produisant également dans de petits orchestres de bal. Ce poète, passionné de jazz, enregistre plusieurs albums, dont « Le vent aux ailes »,« Paradis terrestre » et « Le reflet dans la vitre ». Atteint d'une longue maladie, il s'éteint à Lorient le 18 juillet 2009.
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0: Balade nostalgique et chronologique à travers les années 60, au rythme des chansons populaires. 1969, troisième épisode. La gauche fait peau neuve. La vieille SFIO laisse la place au Parti Socialiste, créé lors d'un congrès à Issy-les-Moulineaux. Catherine, qui a 21 ans, a pu voter pour la première fois pour des présidentielles. Elle a hésité entre Alain Krivine, un des héros de 68, ou le communiste rondouillard Jacques Duclos. Elle a eu tout faux. Le choix entre bonnet blanc et blanc bonnet, ainsi qualifié tant leur différence était minime, fut finalement simple. Les Français choisissent Georges Pompidou plutôt qu'Alain Poher comme premier président de la France de l'après-de-Gaulle. L'affaire Markovitch, qui avait éclaboussé Madame Pompidou, n'a donc eu aucun effet sur l'élection. La politique entre dans l'ère de la communication. L'homme politique nouveau se doit de soigner son image et son élocution pour passer devant les caméras. Avec Pompidou, la France reste dans la lignée politique du général de Gaulle. La gauche désunie n'a pas su profiter du ras-le-bol de 68. Les gens veulent le changement, mais dans les chansons de variété qui plaisent à ceux qui regardent les émissions de Guy Lux, ça ne change pas beaucoup. On retrouve les chanteuses habituelles comme France Gall, Françoise Hardy, Sheila, mais aussi Georgette Lemaire, qui s'adresse aux millions d'amoureux. La nouveauté vient d'une certaine Julie Bergen avec son oiseau sur la branche qu'on entend siffler partout.

Début juillet 69, tandis que Marc et ses potes profitent des premiers rayons de soleil en écoutant la radio, un flash vient perturber le programme. Brian Jones, l'un des 5 Rolling Stones, est décédé. Le guitariste blond des Stones, dont la coupe de cheveux donna le nom de la coupe à la Stone, est retrouvé mort dans sa piscine. Drogué, alcoolique et dépressif, l'icône de la pop des 60s souffrait depuis quelque temps de délires de persécution. Exclu du groupe depuis un mois, l'inspirateur psychédélique des Stones, Brian Jones, le bad boy de génie à qui l'on doit le nom du groupe, les Rolling Stones, meurt à 27 ans. Les circonstances de sa noyade, suite à une prise importante de stupéfiants, restent néanmoins mystérieuses. On évoque même un meurtre.

Avec la mort de Brian Jones, remplacé par Mick Taylor, les Stones déstabilisés ont néanmoins une satisfaction, le succès mondial de Honky Tonk Woman. Une prouesse tant attendue se réalise le 21 juillet avec environ 1 milliard de personnes qui ont le regard levé vers le ciel pour un événement historique retransmis en Mondovision. La famille de Catherine et de Marc a prévu à passer une nuit blanche. Pour patienter, ils regardent à la télé Mariage Royal, un film avec Fred Astaire qui marche et danse au plafond, comme si c'était un signe annonciateur. Catherine, elle, est allongée dans sa chambre. Elle écoute son magnétophone en pensant peut-être à son mariage. Son esprit se laisse bercer par la musique. Elle semble dans la lune. Elle a mis le réveil à 3h30 du matin.

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1: Il est 19h.
2: Bonsoir. Hier après-midi, la France a emprunté à près de 4,8% à 10 ans contre 3,5% il y a un an. Il faut remonter à 2008 pour retrouver un tel niveau, a annoncé aujourd'hui le Premier ministre, selon qui le réel nous rattrape. Sébastien Lecornu et son gouvernement présenteront demain le budget pour l'année 2027. Ils espèrent réduire le déficit à 5%. La justice française reconnaît enfin un crime contre l'humanité pour les rafles menées à Marseille dans le quartier du Vieux-Port en janvier 1943. Au total, 20 000 personnes avaient été arrêtées. Parmi elles, plusieurs milliers avaient été internées temporairement à Fréjus et 1600 déportées vers des camps. Ces rafles avaient été menées sur décision des nazis avec la collaboration active du régime de Vichy. Le vieux quartier du Vieux-Port avait été ensuite dynamité. Cette reconnaissance fait suite à une demande de longue date de la part des survivants et de leurs descendants. Le Gard et l'Hérault, toujours placé en vigilance rouge, pluie, inondation en raison d'un épisode méditerranéen très marqué. Les autorités appellent les habitants à éviter de se déplacer alors que les pluies vont continuer jusqu'à ce soir, au moins. Les responsables du RN continuent de faire bloc pour défendre Jordan Bardella, à qui Mediapart attribue des écrits antisémites. Le site d'investigation a dénoncé, je cite, la violence sidérante du Rassemblement National et les propos menaçants d'une grande gravité de Marine Le Pen. La mobilisation des lycéens s'est poursuivie ce mercredi, notamment à Dijon, Marseille, Aix-en-Provence, Grenoble ou bien encore Amiens. Le mouvement a débuté depuis une semaine en Ile-de-France pour protester contre la surcharge des classes et l'absence de professeurs, puis il s'est étendu à d'autres régions. C'est la fin de ce flash, une bonne fin de journée à notre écoute.
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1: Gilbert Bécaud, avez-vous un chanteur préféré?
2: Il y a en tout cas un chanteur que j'aime bien. Écoutez et essayez de deviner.

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0: l'absence de l'ami.
1: Non, ce n'est pas moi qui essaie de ne pas chanter comme moi, non, c'est Jean-Claude Pascal. Vous pouvez constater qu'il a une façon bien personnelle de chanter mes chansons.
2: Et il ne chante que les vôtres ?
1: Non, il ne chante pas que les miennes, puisque c'est grâce à Julie qu'il s'est révélé comme chanteur.
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2: Vous lui avez certainement servi de professeur.
1: Comme Jean-Claude Pascal est avant tout un comédien et qu'il ne possédait aucune notion dans le tour de chant, je lui ai donné à ses débuts, il y a déjà longtemps, quelques conseils, et surtout le conseil justement de ne pas écouter les conseils avant tout. Et c'est tout. Je ne suis pas son professeur, mais je suis son ami. Et c'est pourquoi nous avons écrit une chanson pour lui qui s'appelle « C'était moi ».

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0: Jean-Claude Pascal, vous êtes un comédien heureux au théâtre et au cinéma. Comment vous est venue l'idée de chanter, de faire des disques et d'affronter le public du music-hall?
1: Ben, parce que je crois que je suis un petit peu comme les chevaux, vous savez, j'aime les obstacles. C'était un obstacle absolument insurmontable au départ parce que j'avais en effet une carrière de cinéma et de théâtre qui existait. Et le fait d'inventer une nouvelle carrière de chanteur, si je puis dire, paraissait absolument invraisemblable. Et c'est ce côté invraisemblable qui a dû me plaire et m'exciter un peu à vouloir le faire.
0: Jean-Claude Pascal, je sais que vous avez un secret. Ce secret, c'est une nouvelle chanson, non?
1: Eh bien, c'est une chanson qu'a écrite un garçon qui s'appelle Jean-Pierre Comte et Léo Chauliac pour la musique. Elle s'appelle « Satan m'a dit ».

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2: Né le 22 mai 1943 à La Tour du Pin, dans le département de l'Isère, Monique Pianéa rejoint Paris à la fin des années 60, après des études secondaires. Elle se produit dans divers cabarets de la capitale, comme l'Écluse et la Villa d'Est, et fait la connaissance de la chanteuse Gribouille, qui lui offre deux chansons remarquables, « Les couillons » et « Il y a beau temps ». En 1973, Monique Pianéa collabore avec Guy Lux, Albert Henner et une dizaine d'autres artistes reconnus pour la longue tournée surnommée « Le Tour de France de la chanson ». Par la suite, d'autres titres voient le jour, dont le célèbre générique du feuilleton « L'île mystérieuse ». Après avoir encore collaboré avec son fidèle ami Bernard Sauvat, elle meurt le 29 octobre 2003.

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1: Il est 20h.
2: Bonsoir. Hier après-midi, la France a emprunté à près de 4,8% à 10 ans contre 3,5% il y a un an. Il faut remonter à 2008 pour retrouver un tel niveau, a annoncé aujourd'hui le Premier ministre, selon qui le réel nous rattrape. Sébastien Lecornu et son gouvernement présenteront demain le budget pour l'année 2027. Ils espèrent réduire le déficit à 5%. La justice française reconnaît enfin un crime contre l'humanité pour les rafles menées à Marseille dans le quartier du Vieux-Port en janvier 1943. Au total, 20 000 personnes avaient été arrêtées. Parmi elles, plusieurs milliers avaient été internées temporairement à Fréjus et 1600 déportés vers des camps. Ces rafles avaient été menées sur décision des nazis avec la collaboration active du régime de Vichy. Le vieux quartier du Vieux-Port avait été ensuite dynamité. Cette reconnaissance fait suite à une demande de longue date de la part des survivants et de leurs descendants. Le Gard et l'Hérault, toujours placé en vigilance rouge, pluie inondation en raison d'un épisode méditerranéen très marqué. Les autorités appellent les habitants à éviter de se déplacer alors que les pluies vont continuer jusqu'à ce soir, au moins. Les responsables du RN continuent de faire bloc pour défendre Jordan Bardella, à qui Mediapart attribue des écrits antisémites. Le site d'investigation a dénoncé, je cite, la violence sidérante du Rassemblement National et les propos menaçants d'une grande gravité de Marine Le Pen. La mobilisation des lycéens s'est poursuivie ce mercredi, notamment à Dijon, Marseille, Aix-en-Provence, Grenoble ou bien encore Amiens. Le mouvement a débuté depuis une semaine en Île-de-France pour protester contre la surcharge des classes et l'absence de professeurs, puis il s'est étendu à d'autres régions. C'est la fin de ce flash, une bonne fin de journée à notre écoute.
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se pa una raison parce que je porte un képi pour faire la tournée qu'il faut me prendre pour un général, eh? 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

0: Musical du jour, Rosé fait son comeback avec New Trick après l'énorme succès de son dernier hit en featuring avec Bruno Mars ainsi qu'un album solo. Rosé revient avec un nouveau single. Près d'un an après la fin de la tournée Deadline aux côtés des membres de Blackpink et près de deux ans après la sortie de son album solo, la chanteuse Rosé fait donc son comeback. Son nouveau hit s'intitule New Trick et il s'accompagne d'un clip très fun, très coloré. Dans une ambiance de cours d'école. Habillée en étudiante typique d'un lycée à l'américaine, Rosé court d'une facette à l'autre comme dans un couloir d'école. Elle passe d'une journée classique avec ses camarades entre l'apprentissage et la cour de récré à une session musique avec son groupe dans un gymnase de l'école. On pourrait aussi faire le parallèle avec le sens de la chanson où elle semble se relever d'une rupture amoureuse. Rosé nous ramène donc dans une ère nostalgique, autant dans les images que dans les sonorités. Un peu à la façon d'Olivia Rodrigo, la chanteuse propose un genre pop-rock entre les années 2010 et donc aujourd'hui. D'ailleurs, si vous avez aimé notamment IPT ou de Rosé, il est fort probable que vous adoriez New Trick. Voix robuste, énergie de folie, guitare électrique, elle revient donc en force dès à présent. On se retrouve très vite avec d'autres actualités musicales.
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2: Né le 25 mars 1933 à Reims, James Olivier débute sa carrière en tant que comédien, avant de se tourner très rapidement vers la chanson. Il se produit à Paris dans les cabarets de la rive gauche et participe à l'émission radiophonique intitulée « La fine fleur de la chanson française ». La renommée de James Olivier prend de l'ampleur. Il met en musique et interprète les textes de nombreux poètes français, parmi lesquels Baudelaire, Ronsard, Rimbaud, Verlaine, et remet au goût du jour plusieurs chansons de Georges Brassens. Fort de son succès et de sa verve artistique, il reçoit le prix de l'Académie Charles Cros en 1969 et le titre de Chevalier de l'Ordre des Palmes Académiques en 1992. Cet ambassadeur de la culture française nous quitte le 23 octobre 1997 à Saint-Lô, dans le département de la Manche.

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2: Né le 16 septembre 1979 à Sète, Fanny Biascamano, plus connue sous le nom de Fanny, est issue d'une famille d'origine espagnole et italienne. Elle grandit dans un environnement où la musique occupe une place centrale. Très tôt, son talent vocal se révèle. À 8 ans, elle chante déjà accompagnée de musiciens, impressionnant par sa maturité artistique. Elle est repérée par le chef d'orchestre René Coll, qui l'encourage à se produire sur scène. Le grand public la découvre en 1991, à seulement 12 ans, dans la célèbre émission « Sacrée soirée » de Jean-Pierre Foucault. Pendant 6 semaines, elle y interprète des titres variés, jusqu'à ce que Jean-Pierre Virgile lui propose une version rock de « L'homme à la moto » d'Édith Piaf. Le single devient un succès national, atteignant la 7e place du top 50 et propulse la jeune chanteuse au rang d'enfant star.

En 1992, elle sort son premier album, intitulé « Fanny », certifié disque d'or en France et au Canada. Le titre, « Un poète disparu », connaît lui aussi un beau succès. Elle bénéficie alors du soutien de Johnny Hallyday, qui devient son parrain musical. L'année suivante, paraît « Chanteuse populaire », écrit notamment par Didier Barbelivien, confirmant son statut d'artiste prometteuse. En 1997, Fanny représente la France à l'Eurovision de la chanson avec « Sentiment songe », une ballade écrite et composée par Jean-Paul Dréaut. Elle y obtient une 7e place honorable parmi 25 pays et son interprétation est saluée pour sa justesse et son intensité. Au fil des années 2000 et 2010, elle poursuit une carrière plus discrète mais toujours active. Concerts, galas, spectacles, thématiques, dont un hommage à Vincent Scotto. Elle enregistre également 2 albums consacrés à Édith Piaf et Georges Brassens. Le 27 décembre 2025, Fanny Biescamano s'éteint à 46 ans dans sa ville natale de Sète, après avoir lutté contre la maladie. Sa disparition suscite une vive émotion, de nombreux artistes et anonymes saluant la voix exceptionnelle, la sensibilité et la sincérité d'une chanteuse qui a marqué toute une génération.

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1: Il est 21h.
2: Bonsoir. Hier après-midi, la France a emprunté à près de 4,8% à 10 ans contre 3,5% il y a un an. Il faut remonter à 2008 pour retrouver un tel niveau, a annoncé aujourd'hui le Premier ministre, selon qui le réel nous rattrape. Sébastien Lecornu et son gouvernement présenteront demain le budget pour l'année 2027. Ils espèrent réduire le déficit à 5%. La justice française reconnaît enfin un crime contre l'humanité pour les rafles menées à Marseille dans le quartier du Vieux-Port en janvier 1943. Au total, 20 000 personnes avaient été arrêtées. Parmi elles, plusieurs milliers avaient été internées temporairement à Fréjus et 1600 déportés vers des camps. Ces rafles avaient été menées sur décision des nazis avec la collaboration active du régime de Vichy. Le vieux quartier du Vieux-Port avait été ensuite dynamité. Cette reconnaissance fait suite à une demande de longue date de la part des survivants et de leurs descendants. Le Gard et l'Hérault, toujours placé en vigilance rouge, pluie, inondation en raison d'un épisode méditerranéen très marqué. Les autorités appellent les habitants à éviter de se déplacer alors que les pluies vont continuer jusqu'à ce soir, au moins. Les responsables du RN continuent de faire bloc pour défendre Jordan Bardella, à qui Mediapart attribue des écrits antisémites. Le site d'investigation a dénoncé, je cite, la violence sidérante du Rassemblement National et les propos menaçants d'une grande gravité de Marine Le Pen. La mobilisation des lycéens s'est poursuivie ce mercredi, notamment à Dijon, Marseille, Aix-en-Provence, Grenoble ou bien encore Amiens. Le mouvement a débuté depuis une semaine en Ile-de-France pour protester contre la surcharge des classes et l'absence de professeurs, puis il s'est étendu à d'autres régions. C'est la fin de ce flash, une bonne fin de journée à notre écoute.
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Enrico Piaggio, en 1946, fait un retour en force après une éclipse d'une vingtaine d'années. Jusque dans les années 80, la mob était le symbole des jeunes par excellence. La bataille entre le 103 de chez Peugeot et le 51 de chez Motobécane caractérisait un désir légitime d'indépendance et d'évasion. L'ère des modifications sauvages, allant du simple pot au gros carbu en passant par des kits de cylindrée, laisse place à un engouement pour les nouveaux scooters, légers, bien plus que leurs aînés transalpins, les Vespa et autres Lambretta. Maniables, rapides et nerveux, les scooters New Look attirent un nombre toujours croissant d'adolescents. À partir de 1995, la législation permet aux détenteurs d'un permis B de conduire un deux roues motorisé de moins de 125 cm3. 1999, le millionième scooter MBK sort de l'usine de Saint-Quentin. La lutte oppose désormais les aficionados de MBK, de Peugeot et des modèles Piaggio à ces scooters au nouveau design adapté.

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1: Madame, Monsieur, vous êtes invités à partir avec nous pour faire une odyssée dans le passé musical de la chanson francophone. Bienvenue à la chronique « À voyager dans le temps ». Voici André Dassary.
2: Maintenant, André Dassary, né à Biarritz le 10 septembre 1912, décédé en juillet 1987 à Biarritz. André Dassary est interprète, un physique d'athlète, une voix étonnante et un charisme évident. André Dassary possède toutes les qualités requises pour devenir un incontournable de l'espace musical francophone. Plus tard à l'émission, nous nous pencherons sur la vie et sur la carrière éblouissante de celui qui voulait devenir sportif professionnel. André Dassary.

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0: Une autre belle chanson enregistrée en 1941 par André Dassary, La Route de France. Marcel, une courte biographie, s'il vous plaît.
1: André Dassary voit le jour le 10 septembre 1912 à Biarritz, dans le sud-ouest de la France. Fasciné par le sport, c'est plutôt vers l'hôtellerie qu'il se tourne, forcé par son père d'entrer dans la vie active très tôt. Il reviendra au sport en 1937, où après des études en éducation physique à Bordeaux, il sera masseur pour l'équipe de France aux Olympiques universitaires mondiaux. C'est également à Bordeaux qu'il s'inscrit au conservatoire. Titulaire d'un premier prix de tout le champ d'opérette et d'opéra comique, il tente sa chance à Paris dans des radios crochets. Ce ténor est vite remarqué. Il se fait engager par Riventura et ses collégiens. Il fera partie de la formation jusqu'en 1939. En 1941, Dassary crée sa première opérette, L'Auberge qui chante, suivie de Valse de France en 1942. Son plus gros succès sera Chanson gitane, créée à la Gaîté lyrique en décembre 1942. Dès lors, les galas, les émissions de variété à la radio, les tournées se succèdent à un rythme effarant. La Toison d'or, Rose de Noël sont au tableau de ses nombreux succès. De façon habile, André Dassary alterne opérette et la chanson populaire, ce qui lui permet d'asseoir son succès. Il se fera également remarquer au cinéma, passage presque obligé, dans Feu de joie, Tourbillon de Paris, Paris chante toujours et Le mariage de Ramuncho. À l'aube de la soixantaine, André Dassary délaisse l'opérette pour se consacrer à la radio, à la télévision et au gala.
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0: André Dassary va se retirer dans son Biarritz natal, où il s'éteint en juillet 1987, à l'âge de 75 ans. Voilà, c'est un survol de la vie et de la carrière d'un grand maître de la chanson et de la scène, André Dassary.
1: C'était la chronique à voyager dans le temps. Nous espérons sincèrement que l'expédition vous a été très agréable. Recherche et rédaction des textes, Lionel Azambre. Lecture biographique, Marcel Perrault. Recherche musicale, animation et réalisation, Marc Savoie. Production et mixage, CIAX 98,3 FM. Ici Julie Lupien. À bientôt!
2: Merci à Marc Savoie et son équipe de nous avoir présenté cet artiste. 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
2: Né le 7 janvier 1942 à Perpignan, Jocelyn Josia débute sa carrière de chanteuse en Angleterre, où elle se produit, accompagnée d'une guitare, dans un restaurant de Londres tenu par des amis de ses parents. À la fin des années 50, elle monte à Paris et s'installe chez sa grand-mère. Elle parvient rapidement à se faire davantage connaître en participant à l'émission télévisée « L'école des vedettes ». En 1958, elle est finaliste du jeu concours surnommé « Les numéros 1 de demain » grâce à la chanson « Bon voyage » interprétée auparavant par Gloria Lasso. Ce titre va définitivement lancer sa carrière. Jocelyn Josia interprète alors de nombreux succès, dont « Les Gitans », « L'Arlequin de Tolède »,« À Madrid avec toi » ou bien encore « Douya Douya ». Par la suite, elle donne de nombreux concerts dans plusieurs pays, dont la Russie, l'Espagne et Israël, puis fonde en 1988 une organisation non gouvernementale pour les droits des enfants. Cette interprète aux longs cheveux blonds nous quitte le 18 août 2003 à Los Angeles, victime d'un cancer du sein.

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2: Née le 25 août 1903 à Montréal, Rose Ouellet est issue d'une famille pauvre, très nombreuse, comprenant 21 enfants, mais dont seulement 4 atteignirent l'âge adulte. Très jeune, elle remporte 3 concours de chant amateur à Montréal. En 1928, la Québécoise devient directrice du théâtre Cartier à Saint-Henri, puis se retrouve 8 ans plus tard à la tête du théâtre national. Elle n'a que 35 ans, mais sa popularité est immense. Idolâtrée, se produisant dans un style burlesque, elle chante « Avec un peu de sauce »,« Ça c'est mon homme », »,« T'as pas honte » et surtout « C'est de la faute à Poupa » en 1937 que tous ses admirateurs entonnent.

0: partir des années 50, Rose Ouellet se tourne vers la télévision en jouant plusieurs rôles dans des épisodes de téléromans, comme dans « Chère Isabelle »,« Les Brillants » et « Les Moineaux et les Pinsons ». Elle s'éteint à Montréal le 14 septembre 1996.
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2: Il est 22h. 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
2: Né le 25 octobre 1939 à Châtelet, près de Charleroi, Robert Cogoi entame des études de technicien électromécanicien avant de participer au prix international des variétés. Il chante alors « Si un jour » remporte la première place et est alors immédiatement engagé par la maison de disques Philips et par Radio Luxembourg.

D'autres tubes voient le jour, parmi lesquels « Je serai mieux chez moi », « Je me sens très seul » et « Prends ma guitare ». En 1964, le Belge représente son pays au concours de l'Eurovision de la chanson avec le titre « Près de ma rivière » qui devient disque d'or. Admiré par son talent artistique, Robert Kogwa est nommé en 2000 administrateur au conseil d'administration de la SABAM, Société belge des droits d'auteur, sous la gestion de Paul Louka. Il disparaît le 14 mai 2022 à l'Aube.

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3: Né le 28 août 1937 à Amiens, dans le Loiret, François Béranger est le fils d'un militant syndicaliste. Il incarne très rapidement une sorte de révolte d'une bonne partie de la génération nourrie de mai 68. Fasciné par Félix Leclerc, il interprète à la guitare les œuvres du Québécois. Après avoir vécu 19 mois la guerre d'Algérie, il revient en France et compose de nombreuses chansons comportant des refrains provocateurs, dérangeant les esprits républicains, comme « Plus je me pose de questions », « Ça doit être bien », »,« Tango de l'ennui » et « L'alternative ». Malheureusement, les médias ne s'intéressent que peu à lui, ce qui n'empêche pas un important public de plébisciter ses rengaines. En 1997, il sort un nouvel album intitulé sobrement « François Béranger » et donne plusieurs concerts. Las, il est atteint d'un cancer et meurt le 14 octobre 2003 dans le département du Gard, et cela quasiment dans l'anonymat. L'incorrigible libertaire n'est plus là pour revendiquer ces petites choses néfastes de la vie que beaucoup de gens n'osent pas dire, mais pensent tout bas.

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1: Il est 23h. 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

éclipse d'une vingtaine d'années. Jusque dans les années 80, la mob était le symbole des jeunes par excellence. La bataille entre le 103 de chez Peugeot et le 51 de chez Motobécane caractérisait un désir légitime d'indépendance et d'évasion. L'ère des modifications sauvages, allant du simple pot au gros carbu en passant par des kits de cylindrée, laisse place à un engouement pour les nouveaux scooters, légers, bien plus que leurs aînés transalpins, les Vespa et autres Lambretta. Maniables, rapides et nerveux, les scooters New Look attirent un nombre toujours croissant d'adolescents. À partir de 1995, la législation permet aux détenteurs d'un permis B de conduire un deux roues motorisé de moins de 125 cm3. 1999, le millionième scooter MBK sort de l'usine de Saint-Quentin. La lutte oppose désormais les aficionados de MBK, de Peugeot et des modèles Piaggio à ces scooters au nouveau design adapté à la nouvelle génération de scooteristes et aux amateurs de deux roues japonais. La concurrence se révèle rude à l'heure où plusieurs spécialistes nippons de la moto comme Yamaha, Honda ou Suzuki et de nouveaux acteurs chinois et coréens se font une place certaine chez les concessionnaires. Et dans la playlist de 1995, on écoute une chanson de Joan Osborne, One of Us, chanson qui a été plusieurs fois nommée aux Grammy Awards. One of Us a été à de nombreuses reprises utilisée dans les médias, notamment dans les films Austin Powers 2, L'espion qui m'a tiré en 1999, Vanilla Sky en 2001 ou encore Bruce Tout-Puissant en 2003. Voici One of Us en 1995, Joan Osborne.

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2: Né le 15 avril 1922 à Québec, Jacques Normand débute une carrière à la radio sur les ondes de CHRC, mais se retrouve soudainement licencié pour avoir, est-ce volontairement d'ailleurs, interrompu la diffusion d'un discours du général de Gaulle. Heureusement pour lui, il est rapidement engagé comme animateur-chanteur sur Radio-Canada. La popularité de Jacques Normand devient alors énorme. L'hebdomadaire Radio Monde le considère même comme l'artiste le plus populaire du Canada français. Son talent le pousse même au début des années 40 à se produire sur les scènes new-yorkaises. Par la suite, il revient au Québec et remet au goût du jour des chansons de ses idoles que sont Maurice Chevalier, Charles Trenet et le duo Roche et Aznavour. Surnommé l'enfant terrible, pour ne pas avoir la langue dans sa poche, il grave de nombreux 78 tours, dont La mer, C'est si bon et Les pompiers de chez nous. Sa carrière est bercée par la radio, la télévision et la chanson. Dans les années 50, il devient aussi directeur artistique et animateur de plusieurs cabarets, dont le Continental et les Trois Castors. Fait chevalier de l'Ordre national du Québec en 1994, également époux de la chanteuse Lise Roy, il meurt le 8 juillet 1998 à Montréal.
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1: Il est minuit. 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
2: Le groupe de rock'n'roll des Vautours voit le jour au début des années 60. Issu de Créteil en banlieue parisienne, il est constitué de 4 membres. Élément étonnant pour cette époque, la courte épopée du groupe démarre grâce à leurs parents, qui ont transmis une bande sonore à la maison de disques Festival. Immédiatement, les Vautours parviennent à enregistrer leur premier 45 tours, comportant 4 titres. Vautours, Betty et Jenny, Tu me donnes et Claudine. 7 nouveaux vinyles sortent les mois suivants, mais la concurrence est rude, surtout avec les 3 autres groupes de rock plus médiatisés que sont les Chaussettes Noires, les Chats Sauvages et les Pirates. En 1962, soit moins de 2 ans après leur premier disque, les Vautours mettent fin à leur collaboration, le leader du groupe, Vic Lawrence, débutant une carrière solo.

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1: Il est 1h. 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
2: Née le 31 octobre 1926 à Paris, Colette Mani travaille tout d'abord dans un organisme international, l'UNESCO, avant de débuter une carrière dans la chanson. Âgée alors de 35 ans, elle se fait découvrir grâce au petit conservatoire de la chanson de Mireille, diffusé à la télévision. Sa renommée intervient enfin en 1963, lorsqu'elle interprète la chanson « Mélocotone », qui lui vaut de monter sur la scène de l'Olympia.

Chanteuse à la voix puissante et bien posée, elle milite pour Mai 68 et chante des airs de blues sur des thèmes de révolution et du mouvement ouvrier. Elle interprète également des chants de Cuba en rapport avec Che Guevara, ainsi que des titres vietnamiens révolutionnaires. Au début des années 70, Colette Mani se tourne vers le free jazz, avant de bifurquer dans un style rock. Cette artiste hors du commun, très engagée et interprétant des chansons rebelles, s'éteint le 12 juin 1997 dans le département de l'Aveyron.

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2: Née le 2 juillet 1935 à Aulnay-sous-Bois, Sophie Macneau a durant sa longue carrière exercé presque tous les métiers de la chanson, en devenant directrice artistique, organisatrice de tournées, programmatrice de variétés dans de nombreuses salles parisiennes, chanteuse et surtout auteure, avec à son actif plus de 300 œuvres. De 1963 à 1966, elle est la femme d'affaires de Barbara. Elle lui écrit plusieurs chansons, parmi lesquelles « Les Mignons » et « Sans bagages ». Par la suite, elle continue à composer des œuvres pour un très grand nombre d'artistes, et surtout pour Charles Dumont. « Ta cigarette après l'amour »,« Les gens qui s'aiment » ou bien encore « Une chanson ».

chansons. Entre 1970 et 1980, elle devient auteur-interprète et enregistre plusieurs succès, dont La fiancée du gangster, L'amour tel qu'on le parle et Ma petite musique de nuit. Durant les années 80-90, elle estime que le showbiz appartient à la technique et au marketing. Elle décide alors de cesser son activité dans la chanson et de se tourner vers d'autres horizons, à savoir l'aquarelle. Peu avant de disparaître, Sophie McNeough sort une ultime compilation autoproduite intitulée « Je m'en fous d'avoir vieilli ». Elle meurt le 2 mars 2007 à la suite d'une rupture de l'aorte.

0: je reste toujours optimiste. C'est-à-dire que je ne crois pas au bonheur absolu, mais je crois qu'au quotidien, il y a des petits bonheurs tout le temps. Encore faut-il arriver à les saisir et à en profiter. Et ça, j'avoue que j'y arrive de mieux en mieux. Et c'est ce que j'essaye de dire. Sens-les les petits bonheurs quotidiens. Attrape-les, fais-en quelque chose et perds pas trop de temps dans la déprime. Enfin, c'est normal de déprimer par moments et de pas être bien dans ses baskets. C'est quand même pas facile la vie tous les jours, mais c'est merveilleux.
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0: Il est 2h. 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